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1: Bonjour à toutes et tous. Le pic de la vague de chaleur a été atteint hier dans l'ouest du pays. Il est attendu aujourd'hui à l'est. 75 départements encore en vigilance orange canicule ce vendredi. Le Finistère, les Côtes d'Armor, le Calvados et la Manche viennent de rebasculer en vert, tandis que l'Ille-et-Vilaine a été rétrogradée en jaune. Demain, 11 autres départements seront également sortis de la vigilance orange. Mais en attendant, c'est une nouvelle journée de chaleur qui attend l'Hexagone. Selon Météo France, il s'agit du 18e jour consécutif de cette vague caniculaire, la troisième plus longue jamais enregistrée en France. La chaleur, la sécheresse et la crainte du pire dans les Landes. Trois semaines après l'incendie de Biscarrosse et celui de Gironde, un important feu s'est déclenché hier sur la commune de Lugon. Depuis, il a déjà parcouru 600 hectares, provoqué l'évacuation de 500 personnes. La préfecture décrit un feu virulent à la progression très rapide. On revient maintenant sur un autre sinistre, un incendie qui avait entraîné la mort de deux pompiers le 21 juillet près de l'aéroport de Bordeaux-Mérignac. Un mineur a été mis en examen dans cette affaire. En garde à vue, il a disculpé son frère aîné qui avait aussi été interpellé dans le cadre de l'enquête sur l'origine du feu. Les pompiers qui étaient en grève hier pour demander davantage de moyens financiers et humains. L'intersyndicale est ressortie déçue de son entretien avec le ministre de l'Intérieur, Laurent Nunez. Elle explique n'avoir obtenu aucune réponse concrète et appelle à une mobilisation intensive le 29 septembre à Paris. Social encore et une quarantaine de vols de la compagnie EasyJet annulés demain. Même perturbation attendue dimanche. Week-end de grève dans la compagnie à l'appel d'une intersyndicale. Ce sont les hôtesses et stewards qui sont concernés. Leur syndicat dénonce une dégradation des conditions de travail et notamment l'instabilité des plannings et des rotations pénalisantes. Enfin, un mot de sport, de nouvelles médailles pour la France au championnat d'Europe de natation à Saint-Denis. Elles sont en argent pour Marie-Ambre Molu sur 50 mètres d'eau et pour Maxime Grousset au 100 mètres papillon. Les Bleus comptent désormais 6 médailles, dont un titre depuis le début lundi des épreuves en bassin. Bon début de journée à notre écoute.

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1: Bonjour à toutes et tous. Le pic de la vague de chaleur a été atteint hier dans l'ouest du pays. Il est attendu aujourd'hui à l'est. 75 départements encore en vigilance orange canicule ce vendredi. Le Finistère, les Côtes d'Armor, le Calvados et la Manche viennent de rebasculer en vert, tandis que l'Ille-et-Vilaine a été rétrogradée en jaune. Demain, 11 autres départements seront également sortis de la vigilance orange. Mais en attendant, c'est une nouvelle journée de chaleur qui attend l'Hexagone. Selon Météo France, il s'agit du 18e jour consécutif de cette vague caniculaire, la troisième plus longue jamais enregistrée en France. La chaleur, la sécheresse et la crainte du pire dans les Landes. Trois semaines après l'incendie de Biscarros et celui de Gironde, un important feu s'est déclenché hier sur la commune de Lugon. Depuis, il a déjà parcouru 600 hectares, provoqué l'évacuation de 500 personnes. La préfecture décrit un feu virulent à la progression très rapide. On revient maintenant sur un autre sinistre, un incendie qui avait entraîné la mort de deux pompiers le 21 juillet près de l'aéroport de Bordeaux-Mérignac. Un mineur a été mis en examen dans cette affaire. En garde à vue, il a disculpé son frère aîné qui avait aussi été interpellé dans le cadre de l'enquête sur l'origine du feu. Les pompiers qui étaient en grève hier pour demander davantage de moyens financiers et humains. L'intersyndicale est ressortie déçue de son entretien avec le ministre de l'Intérieur, Laurent Nunez. Elle explique n'avoir obtenu aucune réponse concrète et appelle à une mobilisation intensive le 29 septembre à Paris. Social encore et une quarantaine de vols de la compagnie EasyJet annulés demain. Même perturbation attendue dimanche. Week-end de grève dans la compagnie à l'appel d'une intersyndicale. Ce sont les hôtesses et stewards qui sont concernés. Leur syndicat dénonce une dégradation des conditions de travail et notamment l'instabilité des plannings et des rotations pénalisantes. Enfin, un mot de sport, de nouvelles médailles pour la France au championnat d'Europe de natation à Saint-Denis. Elles sont en argent pour Marie-Ambre Molu sur 50 mètres d'eau et pour Maxime Grousset au 100 mètres papillon. Les Bleus comptent désormais 6 médailles, dont un titre depuis le début lundi des épreuves en bassin. Bon début de journée à notre écoute.

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1: Verseau, vous êtes en quête de moments forts et intenses en compagnie de votre moitié.
2: Poisson, Vénus vous invite à l'amour et vous ne pouvez pas refuser son offre.
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0: Le grand retour de Chaka Khan et Snoop Dogg, hein, Boogies in my soul. Allez, en avant le week-end, c'est quasiment. Oui, un pied dedans déjà, vendredi. Bon courage, 7h du matin.
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0: Les Val-de-Marre de l'âge, bonjour.
2: Bonjour à toutes et tous. 18e jour consécutif de forte chaleur sur la France. Il s'agit de la troisième vague de chaleur la plus longue jamais enregistrée dans l'Hexagone. Aujourd'hui, 75 départements sont encore en alerte orange. C'est à l'est et dans le centre-ouest qu'il fera le plus chaud avec des risques d'orage localement. Des risques d'incendie aussi. Ça brûle actuellement dans les Landes où un nouveau sinistre s'est déclaré hier. Plusieurs centaines d'hectares sont partis en fumée. Des incendies également au sud de Rennes, en Bretagne et dans le Pas-de-Calais. Vers un nouveau week-end chargé sur les routes de France. Dès aujourd'hui, tout le quart sud-est est classé rouge par bison futé dans le sens des retours. Le reste du pays est en jaune. Les difficultés vont s'accentuer demain. L'Auvergne-Rhône-Alpes est en noir dans le sens des départs. C'est rouge partout ailleurs dans les deux sens et il devrait en revanche y avoir moins de circulation dimanche. Sur l'autoroute justement, on revient sur cette fuite de matière dangereuse sur l'A62 près de Toulouse hier soir. Un camion-citerne qui transportait 3 cuves de déchets industriels liquides a dégagé une inquiétante fumée aux abords d'un péage. Un périmètre de sécurité de 500 mètres a d'abord été délimité, il a ensuite été ramené à 30 mètres. Le camion a été déplacé dans la nuit en dehors de l'agglomération pour vider les matières dangereuses dans des cuves adaptées. Dans l'actualité internationale, un drone abattu dans l'espace aérien letton en Union européenne. L'armée lettonne l'a annoncé ce matin. Elle affirme que l'engin a été neutralisé par des avions de chasse alliés et explique que l'appareil a pénétré sur son territoire à la suite, je cite, d'une guerre électronique russe. En juin dernier, un drone avait été abattu par des avions français déjà en Lettonie. Les sports pour terminer, de l'argent et du bronze hier soir pour la délégation tricolore, mais toujours pas de titre au championnat d'Europe d'athlétisme à Birmingham. Alice Finot a décroché l'argent sur le 3000 mètres steeple, elle était la tenante du titre. Et puis Marie-Julie Bonin est quant à elle montée sur la troisième marche du podium dans le saut à la perche. C'est la première médaille féminine dans cette discipline pour la France au championnat d'Europe. Ce matin, les Bleus comptent 6 médailles, 3 en argent et 3 en bronze. Excellent début de journée à notre écoute.
0: Merci Val-de-Marre. La suite des infos, Eva Loyer-Boisseau. Eva, bonjour.
3: Bonjour Arnaud, bonjour à toutes et tous.
0: Près de 2000 personnes évacuées à Guérande hier à cause d'un important incendie.
3: Oui, à proximité d'un camping, tous les résidents ont dû partir accueillis dans un complexe sportif à côté. Ils ont pu retourner au camping hier soir car le feu est maintenant fixé après avoir parcouru 16 hectares de végétation. Plus d'une centaine de pompiers étaient mobilisés sur l'incendie. Plus de 60 maisons évacuées aussi à Saint-Lifard en Loire-Atlantique menacées par un autre incendie qui a parcouru plus de 40 hectares hier soir, alors que les pompiers du département étaient aussi mobilisés sur deux autres incendies de végétation et un feu de maison à Pornic hier.
0: Nouvelle brocante dimanche à Beauvoir-sur-Mer.
3: Après 2 ans d'absence dû au décès de son organisateur historique, la brocante d'été revient avec une deuxième date dimanche et une nouvelle organisatrice, Béatrice Lafont, brocante dans le centre-ville de Beauvoir-sur-Mer à partir de 6h30 demain matin.
0: Les cartes postales sont-elles encore en vogue pendant les vacances ?
3: Eh bien oui Arnaud, selon un sondage YouGov pour l'entreprise Pfizer, 64% des Français enverraient encore des cartes postales à leurs amis et leurs familles, dont une majorité de jeunes entre 18 et 25 ans. Dans les boutiques de souvenirs ou dans les librairies papeterie, les ventes sont encore bien présentes. En été, elles se comptent par centaines depuis le début de la saison à la librairie des Prés Maison de la Presse à Chalon, selon sa gérante Sophie Biteau. Écoutez à 7h30.
0: Eh bien vivement, en effet, c'est dans 27 minutes votre retour. À tout à l'heure.
3: À tout à l'heure.
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0: Allez, on se réveille, on ouvre tout. C'est reparti pour une nouvelle et peut-être dernière journée, peut-être les vacances qui arrivent. On en connaît pas mal, hein, de saisonniers, voilà, ou dans les entreprises. On prend les 15 derniers jours du mois d'août avant la rentrée. Hein. Bah, écoutez, allez, bon courage à vous pour cette journée de vendredi. Quand même un peu tropicale hein, cette nuit, hein, parce que ce matin on se réveille, il fait plus de 21 degrés quoi qu'il arrive sur le nord-ouest vendéen. Donc oui, chaud, chaud, chaud. Et puis j'espère que vous n'avez pas trop souffert de la chaleur hier après-midi. On a battu encore des records. Hein. Oh, énorme. 41,9 degrés, c'était à Chantonnay hier après-midi. Plus proche de nous, Palluau, 41,1. Voilà, ou encore la Roche-sur-Yon, 40 degrés. Il a fait très chaud, très très chaud hier après-midi. Bon, on va parler de la météo justement. Il y a du mieux déjà pour aujourd'hui, mais ça reste léger quand même. Du mieux pour samedi, mais on voit qu'on reste même la semaine prochaine, hein, 30, 31, assez régulièrement. On y va, puis on vous envoie Zazie.
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0: Donc ce matin, en effet, il fait plus de 21 degrés, quoi qu'il arrive, hein, sur le nord-ouest vendéen, entre 21 et 23 degrés pour votre réveil ce matin. Ça donne quoi? Quelques cumulus qui vont se développer pour cet après-midi. Mais le soleil est bien là, puisque nous aurons dans les terres 35 degrés, et malgré un vent de nord-ouest, 30 km/h, hein, sensation plus agréable évidemment sur la côte, puisque là je vois passer du 28 degrés hein, sur l'île de Noirmoutier, du 27 degrés à Lisdieu, et donc 29 degrés sur la côte vendéenne. Joli coefficient de marée, on en reparle dans 10 minutes.
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1: Allez, c'est le festival des Luttes de la Pointe. Ça a commencé hier soir. J'imagine énormément de monde, hein, évidemment, en plus au coucher du soleil, c'est là où il fait bon, avec beaucoup de concerts au rendez-vous. Alors, trois soirées. Deuxième soirée aujourd'hui, dans un cadre quand même exceptionnel. Hein, vous êtes face à l'océan. Et là, évidemment, on est dans un univers comme assez singulier. Faut pas louper ces belles soirées. Alors, pour ce soir, on a le duo Toucan qui va embarquer le public dans un univers pop, lumineux, rythmé. Et James Baker également, qui prendra le relais pour une performance musicale mêlant indie pop, rock alternatif, électro et rap. Tout ça d'un coup, donc ouais, c'est ce soir. Et puis demain soir, on remet ça avec Braza Kuja qui va ouvrir la soirée, accordéon, violoncelle, batterie et voix qui vont se mêler pour un voyage musical entre le Brésil et les Balkans. Et enfin, un duo breton qui s'appelle Mago qui va clôturer à 21h30 le festival avec sa musique entre folk, organique et chansons actuelles. Puis dès 18h, on vous ambiance hein, pendant ce festival. On rappelle qu'il y a une soixantaine de créateurs et d'artisans locaux. C'est super sympa, tout ce qu'il faut pour pouvoir se restaurer et passer une belle soirée. On rappelle à Barbâtre hein, pour ce festival des Nuits de la Pointe. Ça continue évidemment dès ce soir. On en reparlera avec le bloc 9 tout à l'heure d'Emmanuel à 7h55. Vita, Slimane, ça va ? Ça vient, 7h12.

toujours la meilleure zik. Hein. Dès le matin, Vita et Slimane. Retour sur vos infos, 7h15, un nouvel incendie a pris hier soir dans la forêt des Landes, asséché par les canicules. 400 habitants des communes alentours ont été évacués alors que le feu a déjà parcouru plus de 400 hectares. La situation est jugée défavorable par la préfecture. Grève EasyJet, 40 vols annulés au départ de la France demain et probablement dimanche, selon les responsables syndicaux à l'origine du mouvement. Le site impots.gouv piraté mercredi, confirme l'administration fiscale. Environ 700 000 contribuables sont concernés par la fuite de données. Florent Manoudou, champion olympique de natation aux JO de Londres en 2012, annonce la fin de sa carrière sportive. Décision officielle à la fin des championnats d'Europe de natation demain soir. Dans le prochain journal à 7h30, les pompiers mobilisés sur plusieurs incendies en Vendée et Loire-Atlantique hier. Après 2 ans, la brocante de Beauvoir-sur-Mer revient. Et puis les cartes postales sont-elles encore populaires? 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Allez, bonne journée à vous. Votre moment de voiture, sous la douche, devant votre bol de café. Bon courage, c'est vendredi aujourd'hui. Avec tout de suite, c'est des Swims. C'est le petit dernier. Bonne fête pour les Évrards. Évidemment, 15 août oblige demain. Les Maris, qu'on embrasse par avance.

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0: Allez, bonne journée. Alors, on a parlé évidemment de la météo de cette journée de vendredi qui est chaude, hein, encore, hein, 35 degrés annoncé pour cet après-midi, hein, sur le nord-ouest Vendée. Si on regarde un petit peu sur le week-end et le début de semaine prochaine, demain, on est encore quand même sur du 29-30 degrés, hein, pareil pour la journée de dimanche. Alors, c'est mieux que 35, 37, 39, 40, ce qu'on a pu connaître quand même ces derniers jours, donc ça baisse légèrement. Mais on restera, ouais, sur ces 30 degrés, un temps sec, toujours sec, que ce soit pour samedi, peut-être un peu orageux, mais pas sûr. Dimanche, lundi, mardi, on est sûr d'avoir 30-31 degrés. Mercredi, on voit à l'horizon peut-être une petite perturbation. Pas sûr, pas sûr. Donc voilà, c'est encore un week-end quand même assez chaud, hein, il faut le savoir et le dire haut et fort. Belle journée sur Nov Ma Radio avec Wiz de MC qui arrive pour Show Me Love. Belle journée. Hein.
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0: Allez, gros coef, hein, évidemment, pour cette journée et même pour l'ensemble du week-end. Là, on a 102, hein, aujourd'hui, que ce soit ce matin ou cet après-midi. Marée basse à 12h50. Ça veut dire que vous allez pouvoir traverser le passage du Gois entre 11h20 et 14h20. Ce qui est formidable, c'est que après l'eau, évidemment, elle monte. Et le soir, hein, arrivée au soir, elle est haute, elle est chaude. Elle est chaude.
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0: Eh, vous êtes fort chat quand même. Hein. 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Retour des infos dans 3 minutes pile poil. Juste après Mylène Farmer et C'est à qui le tour. Bon réveil.

0: Mylène Farmer.
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0: Alors c'est au tour de l'info, bien évidemment. On aura Angèle également avec Dile. Petite info comme ça, c'est après avoir vécu notamment la Lune qui a rencontré le Soleil, évidemment, cette belle éclipse. Je suis passé sur les réseaux sociaux, pas mal de belles images, d'ailleurs de belles photos prises par des professionnels ou même des amateurs. Là, ce week-end 15 et 16 août, on a un superbe rapprochement entre le croissant de Lune et Vénus.
2: Eh bien, on est dans la lignée de l'astronomie là.
0: Ah mais complètement, c'est un spectacle magnifique. Moi je l'ai déjà vu au mois de juillet, j'ai pris des belles photos. Quand on a l'alignement en effet de la Lune avec Vénus, c'est topissime, c'est joli. Donc voilà.
2: On a juste à lever les yeux vers le ciel ce week-end.
0: C'est ça, exactement. Les amoureux, allez-y, c'est le moment de faire des vœux peut-être. Hein. Allez savoir. Hein.
2: Peut-être.
0: C'est quand même Vénus.
2: Comme les étoiles filantes.
0: Exactement, on en avait plein encore cette nuit. Allez Angèle, dis-le, et là tout de suite vous l'avez compris, c'est l'heure des infos, il est 7h30. Vos infos avec Eva Loyer-Boisseau. Eva, rebonjour.
2: Rebonjour Arnaud, rebonjour à toutes et tous. Dans les titres de l'actualité ce matin, les pompiers mobilisés sur plusieurs incendies en Vendée et en Loire-Atlantique hier. Après 2 ans, la brocante de Beauvoir-sur-Mer revient. Et puis, les cartes postales sont-elles encore populaires? 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
0: Une maison en feu à La Roche-sur-Yon cette nuit.
2: Vers 3h du matin, le propriétaire a pu sortir victime des fumées. Il a été pris en charge par les secours sur place ainsi qu'un policier présent sur les lieux. Le feu est désormais éteint. Les maisons à côté n'ont pas été touchées. Enedis, GRDF et la police municipale étaient présentes sur les lieux ce matin. Autre incendie hier au Sable d'Olonne dans un bâtiment industriel. Le feu est parti d'une palette de produits. Les 22 pompiers sur place ont pu limiter la propagation aux structures voisines. Le chômage technique n'est donc pas envisagé pour les employés de l'entreprise.
0: Près de 2000 personnes évacuées à Guérande, en Loire-Atlantique, hier à cause d'un important incendie.
2: Et à proximité d'un camping, tous les résidents ont dû partir accueillis dans un complexe sportif à côté. Ils ont pu retourner au camping hier soir car le feu est maintenant fixé après avoir parcouru 16 hectares de végétation. Plus d'une centaine de pompiers étaient mobilisés sur l'incendie. Plus de 60 maisons évacuées aussi à Saint-Lifard, en Loire-Atlantique, menacées par un autre incendie qui a parcouru plus de 40 hectares hier soir. Alors que les pompiers du département étaient aussi mobilisés sur 2 autres feux de végétation à Couëron et Notre-Dame-des-Landes. 2 maisons détruites par les flammes à Pornic. 50 habitants ont été évacués hier soir, relogés par des proches. Le feu serait parti d'une cuisine, donc sans rapport avec la sécheresse et les canicules selon les pompiers, facteur qui accentue les départs de feu.
0: Les pics de chaleur atteints hier.
2: Oui, le thermomètre a dépassé les 41 degrés à Palio et Fontenay-le-Comte, les deux mêmes villes qui avaient déjà battu ces records pendant la canicule de juillet. À Nord-sur-Èdre, en Loire-Atlantique, même chaleur étouffante hier après-midi.
0: Les pompiers très mobilisés cet été en Vendée.
2: Car le nombre d'interventions augmente depuis le début de la saison, 25% en plus. C'est déjà plus que la moyenne pour les mêmes saisons les autres années. Pour faire face, 110 pompiers volontaires renforcent l'effectif des casernes jusqu'à la fin de l'été.
0: Une nouvelle brocante dimanche à Beauvoir-sur-Mer.
2: Après 2 ans d'absence dû au décès de son organisateur historique, la brocante d'été revient avec une deuxième date dimanche et une nouvelle organisatrice, Béatrice Lafont, qui veut lutter contre les nouvelles tendances de consommation des produits moins chers et de mauvaise qualité. Elle demande donc du sérieux et de l'exigence à ses vendeurs, explique-t-elle au micro d'Emmanuel Achard.
3: En tant qu'organisatrice, je fais la chasse, si je peux me permettre entre guillemets, une toute petite chasse, en disant bien aux marchands, aux professionnels qui déballent, surtout respecter la marchandise. Qu'elle ne soit pas restaurée, ça c'est pas le problème, mais proposer de la marchandise authentique, pas de copie. Parce qu'effectivement, après les gens, les visiteurs, pour des yeux avertis, ça peut être très compliqué, parce que s'ils voient des copies, ils disent bon ben ce marché, nous n'irons plus. Vous voyez, c'est aussi une image. Je crois qu'on doit relancer notre image de vrais professionnels.
2: Une 20aine de brocanteurs sont attendus dimanche dans le centre de Beauvoir, brocante à partir de 6h30 pour les visiteurs. Le comité de jumelage Chalon-Sarono cherche un animateur de cours d'italien à la rentrée et jusqu'au printemps pour 3 niveaux, débutant, intermédiaire et avancé. Si intéressé, vous pouvez contacter l'association par mail à chalonsarono@gmail.com ou par téléphone au 06 75 53 80 84.
0: Les cartes postales sont-elles encore en vogue pendant les vacances?
2: Eh bien oui, Arnaud, selon un sondage YouGov pour l'entreprise Pfizer, 64% 80% des Français enverraient encore des cartes postales à leurs amis et leurs familles, dont une majorité de jeunes entre 18 et 25 ans. Alors dans les boutiques de souvenirs ou dans les librairies papeteries, les ventes sont encore bien présentes cet été. Elles se comptent par centaines depuis le début de la saison à la librairie Després Maison de la Presse à Chalands, dévoile sa gérante Sophie Biteau.
4: Ça se compte par centaines, hein, parce que je pense qu'aujourd'hui on en a passé plus de 400, quelque chose comme ça. Mais c'est pas ce qu'on a connu il y a de ça 500, mais mine de rien, c'est quand même un produit qui continue à fonctionner.
2: Selon vous, qui va le plus acheter des cartes postales? Est-ce qu'on va être sur les personnes âgées ou les jeunes aussi vont en acheter?
4: Alors en fait, c'est les deux. Il y a plus les enfants qui sont encore attachés à envoyer une carte justement aux amis ou à la famille s'ils sont en vacances avec les parents ou grands-parents. Et puis après, c'est vrai, on passe du coup à une tranche d'âge plus âgée, on va dire au-delà de 40-50 ans. Je pense que du coup, effectivement, c'est le destinataire qui tient encore à sa carte postale et voilà.
2: Le rayon carte postale n'est mis en avant qu'à partir d'avril et jusqu'aux vacances de la Toussaint. Le reste de l'année, le rayon carterie est populaire pour les vœux des fêtes de fin d'année et les cartes d'annonce.
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0: Bon, il fait encore chaud quand même pour aujourd'hui. Quelques cumulus qui vont se développer cet après-midi, mais le soleil est bien là, il brille de toutes ses forces. Donc du coup, jusqu'à 34-35 degrés sur le nord-ouest Vendée, dans les terres. Sensation plus agréable sur la côte toujours, avec ce vent de nord-ouest 30 km/h. Et du coup, nous aurons pour cet après-midi 27 degrés à l'Île-Dieu, 28 degrés sur l'île de Noirmoutier, une moyenne de 29-30 degrés sur la côte vendéenne. C'est un peu mieux, un petit chouïa mieux.
2: Mieux qu'hier.
0: Exactement. Demain, maximum 29-30 degrés quand même encore. On va rester sur du 30 degrés samedi, dimanche, lundi, mardi.
2: Mais ça va, c'est un peu plus normal pour un mois d'août.
0: On est bien d'accord. C'est plus estival, c'est l'été encore.
2: Voilà, on va pas non plus se plaindre.
0: Qu'on se le dise, exactement, tout à fait. Non, on va pas se plaindre. Donc voilà, 7h45, eh bien, on parle de cette brocante qui fait son retour à Beauvoir.
2: Oui, à Beauvoir, donc avec cette nouvelle gérante, Béatrice Lafont, on en parle, c'est au micro d'Emmanuel Achard.
0: Très bien, merci, à tout à l'heure, 8h.
2: À tout à l'heure.
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0: Le dernier Angèle, hein. La Belgique en force, dis-le.
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0: le week-end du 15 août en force aussi, et oui, avec beaucoup de manifestations tout au long du week-end, et notamment la fête de la mer direction le port de l'Herbaudière, hein, sur l'île de Noirmoutier. Là, vous allez pouvoir retrouver l'association Les Enfants de la Mer, hein, et la station de la SNSM qui conjointement vous propose à bord de bateaux de pêche ou de la vedette de la SNSM de belles promenades l'après-midi. Ça coûte 2 euros, c'est reversé notamment aux familles des péris en mer. Donc une belle journée qui commence dès 11h le matin, mais c'est vrai que le gros, hein, de cette journée du 15 août, c'est l'après-midi. Dès 15h, des démonstrations d'élitreuillage vont se dérouler dans la jetée ouest, les sorties en mer qui débutent à 15h30 pour se terminer à 19h, et de nombreux stands d'associations et bien concerts organisés par la commune, qui va précéder le feu d'artifice qui sera tiré à 22h30 demain soir. La fête de la mer, direction le port de l'Herbaudière, évidemment sur l'île de Noirmoutier. L'horoscope de votre journée arrive, et Madonna avec Into the Groove.
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5: Gémeaux, il y a de l'eau dans le gaz avec votre conjoint. 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
6: Cancer, Vénus, planète de l'amour, vous invite au voyage de la tendresse. Embarquez-vous sans tarder.
7: Lion, vous écumez les magasins avec délices. Vous avez envie de vous faire plaisir, de fondre pour des babioles.
8: Vierge, vous retrouvez une meilleure entente avec votre partenaire, car vous communiquez plus facilement.
9: Balance, vous devez faire des efforts pour garder votre sang-froid en toutes circonstances et ne pas vous énerver pour des broutilles.
10: Scorpion, avis aux célibataires, sortez pour vous distraire, mais aussi pour faire des rencontres.
11: Sagittaire, vous êtes à fleur de peau, vous devez vous aguerrir en gardant votre sang-froid.
12: Capricorne, si vous rencontrez des professionnels en ce moment, votre vie sentimentale, elle, est très protégée.
13: Verseau, vous êtes en quête de moments forts et intenses en compagnie de votre moitié.
14: Poisson, Vénus vous invite à l'amour et vous ne pouvez pas refuser son offre.
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écouter les débuts quand même de la carrière de la reine de la pop, hein, Madonna à l'instant sur Nova. 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Retour sur vos infos, grève EasyJet, 40 vols annulés au départ de la France demain et probablement dimanche, selon les responsables syndicaux à l'origine du mouvement. Budget 2027, le ministre de l'économie Roland Lescure défend l'idée du gel partiel des retraites pour faire des économies dans le prochain budget de la France. Athlétisme, l'ancienne championne d'Europe en titre Alice Finot repart avec l'argent cette année sur le 3000 mètres steeple. Marie-Julie Bonin, elle, décroche le bronze en saut à la perche. Les médailles sont française aussi en natation au championnat d'Europe. Maxime Grousset et Marie-Ambre Molu décrochent l'argent en nage papillon 100 mètres et d'eau en 50 mètres.

0: pas. Je dirais que les objets sont très hétéroclites. Ça peut aller des tableaux, de très beaux tableaux, au mobilier, aux objets, bijoux, anciens, or ou autres.
1: Et d'après ce que j'ai compris, de plus en plus, eh bien, les brocanteurs sont un peu moins spécialisés. Il vous faut vous élargir en fait, dans la proposition que vous faites aux vacanciers estivants et tout visiteur.
0: Oui, mais bien sûr, parce qu'il faut... on s'adapte aussi, malheureusement, on est obligé de s'adapter à la situation, à la conjoncture, qui fait que, effectivement, c'est une activité qui est de plus en plus difficile, hein, il faut dire les choses, par rapport à 20 ans en arrière. Et on est obligé de s'adapter et de vendre des objets très diversifiés par rapport à toutes les années précédentes.
1: Quelle est la différence avec votre profession il y a 20 ans et aujourd'hui ?
0: Eh bien, si vous préférez, on va dire 20 ans, même 15 ans, les acheteurs avaient des achats, on va dire, compulsifs dans la mesure où ils aimaient se faire plaisir. Si nous avions, nous les professionnels, des objets, on arrivait à sensibiliser les gens pour qu'ils achètent, pour mettre les objets en situation, pour... Aujourd'hui, c'est complètement différent. Nous sommes dans une société de consommation et hormis quelques personnes encore qui respectent cette activité, qui aiment les très belles choses, qui aiment leur intérieur, les autres, on sent que on est dans de la consommation. C'est du consommable, c'est du pas cher. Alors, je vais pas être gentille, hein, souvent ils achètent une étiquette. Ils font plus trop la différence parce que le marché aujourd'hui, il est inondé de copies. Et effectivement, c'est un gros, gros problème.
1: Alors, que faire ?
0: Moi-même, en tant qu'organisatrice, je fais la chasse, si je peux me permettre, entre guillemets, une toute petite chasse, en disant bien aux marchands, aux professionnels qui déballent, surtout respecter la marchandise, qu'elle ne soit pas restaurée, ça, c'est pas le problème, mais proposer de la marchandise authentique, pas de copie, parce qu'effectivement, après, les gens, les visiteurs, pour des yeux avertis, ça peut être très compliqué, parce que s'ils voient des copies, ils disent, ce marché, nous n'irons plus. Vous voyez, c'est aussi une image. Je crois qu'on doit relancer notre image de vrais professionnels.
1: Qui sont les brocanteurs qui vont vous accompagner dans les rues ?
0: Alors, essentiellement, donc, des brocanteurs qui font de l'antiquité, du design, de la brocante, du tout venant. Ça peut être des collectionneurs de BD, des livres anciens. C'est très, très hétéroclite.
2: C'est ce dimanche donc en centre-ville et vous pouvez venir très tôt, dès 6h30, 7h du matin, hein, dit Béatrice Lafont, pour profiter de températures clémentes, hein, et fin de la brocante vers 19h.
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2: Il fait déjà doux hein, ce matin, hein, tout de bonne heure, 21 à 23 degrés. Hein, on dépasse en effet les 21 degrés quoi qu'il arrive ce matin. Encore une chaude journée, 35 degrés, 34, 35 degrés dans les terres hein, sur le nord-ouest Vendée. Quelques cumulus qui vont pourtant se développer cet après-midi, mais le soleil brille, il est bien là. Alors sensation toujours plus agréable sur la côte. On observe grâce au vent de nord-ouest hein, 30 km/h, du 27 degrés hein, sur l'île de Dieu, 28 sur l'île de Noirmoutier et 29-30 degrés sur la côte vendéenne. Ce week-end, 29-30 hein, pour samedi après-midi, 30 degrés également pour dimanche, pareil 30-31 pour le début de semaine. C'est l'été qui se poursuit. Hein. Et sec. This is Maniac arrive.
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0: Maniac, Maniac et DC's.
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0: Allez, Jack Savoretti, Mika arrive juste après le bloc Nov avec Emmanuel. Notre chiffre du jour, il sera de 3, comme une belle troisième place sur un podium national pour une commune du nord-ouest Vendée. Vous restez avec nous, c'est tout à l'heure à 8h10.
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2: Direction Barbâtre jusqu'à demain avec les Nuits de la Pointe. C'est la 5e édition de ce rendez-vous à la Pointe de la Fosse. Évidemment, concerts, marchés d'artisans créateurs, food truck, bar et animation vient dès 18h. Apéro mix participatif de Bertie Bled. Ce soir, on aura ensuite Toucan pour une pop électro lumineuse. James Baker entre indie pop, rock alternatif, électro et rap. Demain, ambiance déferlante avec Brazza Kudja entre Brésil, Balkan et chansons à texte. Et le duo Mago, folk organique populaire. C'est un duo breton très moderne et très Nuit de la Pointe. À Saint-Jean-de-Mont, soirée Sun Océan aujourd'hui à la base nautique. On prend l'apéro en terrasse. On profite dès 19h du jazz avec Au Trio. La semaine prochaine, ambiance guinguette sur scène. Le Martin Club est à l'Épine ce soir et demain. Deux nouvelles soirées, les deux dernières de l'été, avec ce vendredi Purple Disco Machine et demain Offenbach. Il reste des places. Vous avez aussi des DJ en ouverture de soirée. Jusqu'à dimanche, à Noirmoutier, on profite d'une expo Salorge Matière en résonance avec trois artistes, Jérôme Gourdon, Valérie Bonchard et Le Gilles. 38e édition du Festival de Fromentine. Quasiment toutes les séances sont complètes. Il reste quelques places pour dimanche et la pièce Les Marchands de Bonheur. Dernière semaine, la semaine prochaine.
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0: Génial, c'est vendredi aujourd'hui. Vive le week-end qui arrive bientôt, 8h.
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0: Toutes vos infos et tout de suite Valdemar Delage, bonjour.
2: Bonjour à toutes et tous. Nouvelles évacuations dans les Landes. 500 personnes priées de quitter leur domicile ou leur lieu de vacances hier suite au déclenchement d'un nouvel incendie 3 semaines après celui de Biscarrosse. Plus de 600 hectares ont été détruits sur la seule après-midi d'hier. Le feu est qualifié de très virulent par les secours. Les pompiers qui luttent partout en France, on recense aussi des sinistres et des évacuations en Loire-Atlantique, en Ille-et-Vilaine ou encore dans le Pas-de-Calais. Les pompiers qui, après avoir défendu chemins et clairières, pourraient bientôt battre le pavé. Ils étaient en grève hier pour demander davantage de moyens. Une intersyndicale a rencontré le ministre de l'Intérieur, Laurent Nunez, hier, mais est ressorti très déçu de la réunion. Les organisations appellent donc à des mobilisations. Une occupation de la place de la République le 26 septembre à Paris, avant une manifestation le 29. Ces feux, ils interviennent alors que la sécheresse touche l'ensemble du pays. 75 départements sont encore en vigilance orange canicule aujourd'hui. La vague de chaleur en cours dure depuis déjà 18 jours. Il s'agit du 3e plus important épisode de ce type jamais enregistré dans l'Hexagone, devant celui de 2003. Dans le reste de l'actualité, le fisc victime d'un piratage. Le ministère de l'économie a confessé hier avoir été la cible d'une cyberattaque fin juin. Des données concernant des particuliers et des professionnels ont pu être consultées et extraites par les hackers. Bercy n'a pas donné plus de détails, mais selon le média spécialisé French Bridges, près de 680 000 personnes sont concernées. À l'international, vers de nouvelles mesures américaines contre l'Iran. Les États-Unis, qui mènent déjà un blocus sur les navires iraniens transitant dans le détroit d'Ormuz, menacent désormais de soumettre l'Iran à un isolement économique comme le monde n'en a jamais vu. Déclaration hier du secrétaire au Trésor. Et puis en sport, Florent Manaudou range son bonnet et ses lunettes. Le champion olympique de natation a annoncé hier la fin de sa carrière de nageur en marge des championnats d'Europe à Saint-Denis. Une compétition marquée hier soir par 2 nouvelles médailles pour les Bleus en argent pour Maxime Grousset sur le 100 mètres papillon et pour Marie-Ambre Molu sur le 50 mètres d'eau. Bon début de journée.
0: Merci. La suite des infos, Eva Loyer-Boisseau, rebonjour.
3: Rebonjour Arnaud, rebonjour à toutes et tous.
0: Le suspect de l'agression d'un agent de sécurité d'un camping de la Tranche-sur-Mer placé sous contrôle judiciaire.
3: Le jeune homme de 18 ans a percuté à plusieurs reprises l'agent de sécurité devant l'entrée du camping. Selon les premiers éléments de l'enquête, son casier judiciaire serait vide. En garde à vue mercredi, il est passé hier devant le juge des libertés du tribunal de La Roche-sur-Yon, placé depuis sous contrôle judiciaire. Il pourrait être jugé devant la cour criminelle ou la cour d'assises en fonction des nouveaux éléments de l'enquête.
0: Les réserves d'eau potable fortement amaigries en Vendée.
3: Au plus bas, depuis une première, depuis 4 ans, les cuves d'eau potable ne sont remplies qu'à 51% de leur capacité à cause des canicules à répétition en partie. Vendée Eau se veut rassurant, aucune crise de l'eau potable n'est prévue, mais la sécheresse pourrait continuer encore plusieurs semaines.
0: Le retour de la brocante d'août de Beauvoir-sur-Mer.
3: Après 2 ans, suite au décès de son premier organisateur, une brocanteuse professionnelle prend le relais. Béatrice Lafont, avec une deuxième date dimanche après une première brocante en juillet. Une vingtaine de brocanteurs sont attendus en centre-ville de Beauvoir dimanche dès 6h30 du matin.
0: En vacances, les cartes postales font encore un tabac.
3: Oui, pour envoyer à sa famille ou ses amis, par exemple, aujourd'hui encore 64% des Français ont encore cette petite intention, selon une étude YouGov pour l'entreprise Pfizer. En majorité, les jeunes entre 18 et 25 ans, toujours selon l'étude. Cet été, depuis le début de la saison, la librairie des Maison de la Presse à Chaland a vendu environ 400 cartes postales. Un très bon chiffre, mais quand même moins qu'il y a une dizaine d'années.
0: Vous voyez ce qu'il vous reste à faire la semaine prochaine?
3: Achetez tous des cartes postales.
0: Bah oui, et puis vous êtes en vacances en plus.
3: En plus.
0: En plus.
3: Donc je vous enverrai.
0: On veut des cartes postales.
3: Des vacances, bon courage.
0: Oui,
3: pour
0: c'est
3: travail.
0: Ça, exactement. Merci Eva, à tout à l'heure, vous travaillez encore à 8h30.
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0: sacré du Obispo, Natacha Saint-Pierre, peut-être bientôt d'ailleurs du côté évidemment de Bordeaux.
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0: Voilà, avec ce concert SOS Solidarité Incendie, avec un bon nombre d'artistes. J'ai vu que Gims également, hein, venait évidemment à cette soirée qui aura lieu le jeudi 27 août. On rappelle à 21h à Bordeaux. On rappelle Solidarité Incendie après tout ce qui s'est passé évidemment en Gironde. Pourquoi pas un duo entre Natacha Saint-Pierre et Pascal Obispo qui seront là évidemment pour cette soirée. Bon, j'espère que vous allez bien. Il a fait très chaud hier après-midi. Hein, on a battu des records. On a parlé dans les journaux tout à l'heure à 7h30. Encore une belle journée quand même assez chaude, hein, pour aujourd'hui. On fait le point tout de suite. On aura à 9h un petit son à nous avec Talk to You. Et puis également juste après le chiffre du jour. Et on part en direction Notre-Dame-de-Mont qui est troisième sur un podium national. Pour qui? Pourquoi? Bah, vous restez avec nous.
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0: Alors, ce matin déjà, on dépasse quoi qu'il arrive les 21 degrés, hein, depuis toute bonne heure ce matin. Et puis aujourd'hui, eh bien encore quelques cumulus qui vont se développer cet après-midi. Mais alors, le soleil brille, il est bien là. Donc du coup, dans les terres, jusqu'à 34-35 degrés, hein, annoncé. Et avec un vent de nord-ouest, 30 km/h, eh bien on peut dire qu'on a une sensation quand même plus agréable sur la côte. 27 degrés pour l'île Dieu, 28 degrés pour l'île de Noirmoutier, 29-30 pour la côte vendéenne. Donc voilà pour aujourd'hui, il va faire chaud. C'est mieux déjà à partir de ce week-end, hein, 29-30 degrés qu'on garde samedi, dimanche, lundi, mais aussi mardi.
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0: C'est sympa comme deep music, ça, Nover.
1: Bonne journée.
0: Allez, très bonne journée, en effet, pour ce 14 août, vendredi aujourd'hui, veille du week-end, hein, du 15 août, évidemment. On vous parle de la noce du Daviou, qui revient pour sa troisième fois à la barre de Mont, hein, c'est dimanche, ne manquez pas ce rendez-vous. On sait que c'est complet pour le midi, mais l'après-midi, il y a plein d'événements à ne surtout pas louper. Et puis aujourd'hui, c'est l'anniversaire de... Vous reconnaissez? Allez, là, vous allez reconnaître. Les 60 ans de David Hallyday, oui. On va l'écouter tout à l'heure. Hein.
2: Au-delà de nos différences.
0: Écoutez cette version sortie l'année dernière, hein, voilà, où il avait réussi à remixer sa voix avec celle de son père Johnny, évidemment. Et 100%, voilà, qui a marqué la carrière de Johnny, mais aussi celle de David Hallyday, puisque c'est lui qui avait écrit la musique. On l'écoute tout à l'heure. Allez, on l'écoute tout à l'heure. Puis bon anniversaire quand même, David Hallyday. Hein, 60 ans.
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0: Alors, troisième place d'un joli podium pour la ville de Notre-Dame-de-Mont. Oui, une belle reconnaissance pour cette commune dans son classement 2026 consacré aux villes où il fait bon vivre au bord de la mer en France. Eh bien, le Figaro place Notre-Dame-de-Mont à la troisième place des communes littorales de moins de 10 000 habitants. Alors, pour établir ce palmarès, hein, plus de 400 communes du littoral français ont été comparées à travers 55 critères, dont cadre de vie, sécurité, attractivité, commerce, tourisme, activité nautique, météo, etc. Cette troisième place vient mettre en lumière bien ce qui fait l'identité, hein, et la qualité de vie de Notre-Dame-de-Mont, un environnement naturel exceptionnel entre océans, forêts et marais, une commune à taille humaine, des équipements, des services, une vie locale dynamique et des animations tout au long de l'année. Bravo, bravo, vous habitants de Notre-Dame-de-Mont. Ça, c'est une chouette et bonne nouvelle. Troisième place au niveau national.
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le dernier évidemment, je pense à vous sur Nova Radio, 8h15. Allez, retour sur l'info. Un nouvel incendie a pris hier soir dans la forêt des Landes, asséché par les canicules. 400 habitants des communes alentours ont été évacués alors que le feu a déjà parcouru plus de 400 hectares. La situation est jugée défavorable par la préfecture. Le site impots.gouv, piraté mercredi, confirme l'administration fiscale. Environ 700 000 contribuables sont concernés par la fuite de données. Budget 2027, le ministre de l'économie Roland Lescure défend l'idée du gel partiel des retraites pour faire des économies dans le prochain budget de la France. Dans le prochain journal à 8h30, le jeune de 18 ans accusé d'avoir percuté l'agent de sécurité d'un camping de la Tranche-sur-Mer placé sous contrôle judiciaire. La brocante de Beauvoir-sur-Mer revient après 2 ans pour une date exceptionnelle ce dimanche. Et puis les cartes postales sont-elles encore à la mode? Mes réponses positives avec les Chalandais, vous écouterez tout à l'heure à 8h30. Allez, les 60 ans de David Hallyday ce matin, qu'on retrouve avec son père, Johnny Hallyday, et cette fameuse chanson 100%.

0: Frisson garanti sur Nov.
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0: Ouais, sympa quand même, hein, cette version avec David Hallyday, hein, qui avait écrit la musique, pas les paroles, mais la musique en 1999, l'un des plus grands succès quand même de Johnny Hallyday. Et l'année dernière, en effet, David Hallyday avait décidé de rechanter cette chanson, évidemment en version virtuelle, hein, avec son père. Donc voilà, un bon anniversaire pour David Hallyday aujourd'hui. On rappelle 60 ans, c'est un petit peu notre grand frère quand même, David Hallyday. Hein. Bah oui, on l'a suivi lui aussi au fil de sa carrière. Attention, attention, week-end du 15 août. Ce dimanche 16 août, c'est la noce du Davio. On a parlé, c'est en replay évidemment sur notre site web. Vous pouvez réécouter ce reportage. Alors c'est complet, on le sait, pour le midi. Mais par contre, l'après-midi, il y a plein d'animations traditionnelles. On rappelle quand même le concept, hein, une véritable noce de mariage. Vive les mariés, où les inscrits vont pouvoir se mettre à table, déjà accueillir évidemment les mariés à l'église, hein, à partir de 10h30. Et ensuite, à 11h30, il y a un repas de noces traditionnelles élaborées, évidemment, avec un super menu et puis des animations pendant évidemment ce déjeuner. Et donc, à partir de 14h, là par contre, vous pouvez y aller. L'après-midi sera rythmé par des jeux traditionnels, des chansons, des danses, des scénettes, des anecdotes, voilà, des animations inspirées des mariages maraîchins. On va inclure également des surprises pour renforcer évidemment l'immersion. Ça va être super sympa, vous serez bien reçus, hein, moi je vous le dis. En tout cas, ça va être une chouette journée à ne pas louper pour ce dimanche 16 août. On rappelle, à la barre de Mont au Davio.
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0: Allez, marée basse, donc à 12h50, joli coefficient de 102. Vous pourrez traverser le passage du Gois entre 11h20 et 14h20.
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Allons voir. Et feu Chatterton, c'est génial ça. 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Allez, belle journée avec, dans maintenant moins de 4 minutes, le retour de l'info à 8h30. Voici le dernier Ariana Grande sur Nov Ma Radio. Découvrez, belle journée.

0: C'était Ariana Grande, c'est son dernier, son homme.
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0: Allez, belle journée, c'est vendredi aujourd'hui. On a tous le sourire évidemment avec le week-end qui arrive. Bonne fête justement pour les Évrards, mais aussi pour demain, puisque c'est comme le 15 août. Nous fêtons les Maries, j'en connais autour de moi. Donc je fais des gros bisous au passage. Voilà, bonne fête les Maries.
2: Bah, j'en connais pas, mais toutes celles que je connais pas, je vous passe quand même la fête.
0: Ben voilà, exactement, ça c'est sympa. On aura Marguerite avec Belleville qui arrive dans quelques instants, 8h30, on l'a bien compris. C'est l'heure des infos. Avec vous, Eva Loyer-Boisseau. Bonjour Eva.
2: Rebonjour Arnaud, rebonjour à toutes et tous. Dans les titres de l'actualité ce matin, le jeune de 18 ans accusé d'avoir percuté l'agent de sécurité d'un camping de la Tranche-sur-Mer placé sous contrôle judiciaire. La brocante de Beauvoir-sur-Mer revient après 2 ans pour une date exceptionnelle ce dimanche. Et puis les cartes postales sont-elles encore à la mode? Réponse avec les Chalandais, vous écouterez.
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0: Le suspect de l'agression d'un agent de sécurité d'un camping de la Tranche-sur-Mer placé sous contrôle judiciaire.
2: Et le jeune homme de 18 ans a percuté à plusieurs reprises l'agent de sécurité devant l'entrée du camping, selon les premiers éléments de l'enquête. Son casier judiciaire serait vide. En garde à vue mercredi, il est passé hier devant le juge des libertés du tribunal de La Roche-sur-Yon, placé depuis sous contrôle judiciaire. Il pourrait être jugé devant la cour criminelle ou la cour d'assises en fonction des nouveaux éléments de l'enquête.
0: Une maison en feu à La Roche-sur-Yon cette nuit.
2: Oui, vers 3h du matin, le propriétaire a pu sortir, victime des fumées. Il a été pris en charge par les secours sur place ainsi qu'un policier présent sur les lieux. Le feu est désormais éteint. Les maisons à côté n'ont pas été touchées. Enedis, GRDF et la police municipale étaient présentes sur les lieux ce matin. Autre incendie hier au Sable d'Olonne dans un bâtiment industriel. Le feu est parti d'une palette de produits. Les 22 pompiers sur place ont pu limiter la propagation aux structures voisines. Le chômage technique n'est donc pas envisagé pour les employés de l'entreprise.
0: Près de 2000 personnes évacuées à Guérande hier à cause d'un important incendie.
2: Et à proximité d'un camping, tous les résidents ont dû partir accueillis dans un complexe sportif à côté. Ils ont pu retourner au camping hier soir car le feu est maintenant fixé après avoir parcouru 16 hectares de végétation. Plus d'une centaine de pompiers étaient mobilisés sur l'incendie. Plus de 60 maisons évacuées aussi à Saint-Lifard en Loire-Atlantique, menacées par un autre incendie qui a parcouru plus de 40 hectares hier soir, alors que les pompiers du département étaient aussi mobilisés sur 2 autres incendie de végétation et un feu de maison à Pornic.
0: Les réserves d'eau potable fortement amaigries en Vendée.
2: Mais Vendée se veut rassurant. Aucune crise de l'eau potable n'est prévue, mais la sécheresse pourrait continuer encore plusieurs semaines, alors que les cuves sont au plus bas pour la première fois en 4 ans depuis le début de la semaine, remplies qu'à 51% de leur capacité à cause de la canicule à répétition en partie. Des records de chaleur battus hier pour la canicule de ce mois-ci. Le thermomètre a dépassé les 41 degrés à Palluau et Fontenay-le-Comte. Les deux mêmes villes avaient déjà battu ses records pendant la canicule de juillet. Au Nord-sur-Erdre aussi, en Loire-Atlantique, même chaleur étouffante hier après-midi.
0: Les pompiers très mobilisés cet été en Vendée.
2: Le nombre d'interventions a augmenté depuis le début de la saison. 25% en plus, c'est déjà plus que la moyenne pour la même saison les autres années. Pour faire face, 110 pompiers volontaires renforcent l'effectif des casernes jusqu'à la fin de l'été.
0: Le retour de la brocante d'août de Beauvoir-sur-Mer.
2: Après 2 ans, suite au décès de son premier organisateur, une brocanteuse professionnelle prend le relais, Béatrice Lafont. Et après, avec une deuxième date dimanche après une première brocante en juillet, c'est dimanche au lieu du traditionnel 15 août avec les animations prévues par la ville. Explication de Béatrice Lafont au micro d'Emmanuel Achard.
3: Oui, parce que ça tombe un dimanche et puis compte tenu qu'il y avait d'autres manifestations, d'autres événementiels dans le département, ça me paraissait plus judicieux de faire cette date-là en accord avec monsieur le maire et avec les élus. Voilà.
4: Qui sont les brocanteurs qui vont vous accompagner dans les rues?
3: Alors, essentiellement donc des brocanteurs qui font de l'antiquité, du design, de la brocante, du tout venant. Ça peut être des collectionneurs de BD, des livres anciens. C'est très très hétéroclite.
2: Une 20aine de brocanteurs sont attendus en centre-ville dès 6h30 du matin dimanche.
0: En vacances, les cartes postales font encore un tabac.
2: Pour envoyer à sa famille ou ses amis aujourd'hui, encore 64% des Français ont encore cette petite attention, selon une étude de YouGov pour l'entreprise Pfizer. En majorité, les jeunes entre 18 et 25 ans, toujours selon l'étude. Alors, nous sommes allés vérifier ça en centre-ville de Chaland, à la librairie Després, maison de la presse. Et écoutez, les Chalandais confirment acheter encore des cartes postales. postales.
5: Généralement, on en achète. Des fois, on les envoie qu'une fois qu'on est arrivé à la maison, mais souvent, on en achète et nous, on en garde en souvenir aussi pour mettre dans l'album.
6: J'ai tendance à en prendre et en faire. Et mes parents, ils aiment bien recevoir quand je pars loin, quoi.
7: Oui, on en a acheté 5 ou 6 à peu près. Principalement la famille et puis quelques amis.
5: À chaque fois que je pars en vacances.
2: Pourquoi vous aimez en prendre et en acheter?
6: Parce que ça fait toujours plaisir en recevoir.
7: On trouve que ça fait une petite surprise dans la boîte aux lettres. C'est sympa, on a l'impression qu'on a pensé à soi. Et puis on a la petite image, ouais, avec la carte postale.
5: Ça fait toujours plaisir de recevoir, effectivement.
2: Et cet été, depuis le début de la saison, la librairie des Prés Maisons de la Presse à Chaland a vendu environ 400 cartes postales. Un très bon chiffre, mais quand même moins qu'il y a une dizaine d'années.
0: 8h35.
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0: Allez, il va faire chaud encore aujourd'hui. Quelques cumulus vont s'installer, se développer cet après-midi, mais le soleil brille, hein, il est bien là, il est bien présent encore. Alors heureusement, on a ce vent de nord-ouest, 30 km/h sur la côte vendéenne, 27 pour l'île Dieu, 28 degrés l'île de Noirmoutier, 29-30 concernant la côte vendéenne et dans les terres jusqu'à 35 degrés quand même. Donc oui, c'est de la résistance.
2: Encore un peu chaud, encore un peu chaud.
0: Exactement, et puis quand on regarde samedi, dimanche, lundi, mardi, on est sur du 30-31 degrés. Hein, donc ça baisse quand même un petit peu, hein. C'est
2: plus agréable.
0: Voilà, des valeurs d'été quasiment, hein. Mais il fait chaud. Tout à l'heure justement, bien, vous allez nous envoyer des cartes postales à 8h45, Eva.
2: J'espère vous envoyer. En tout cas, ce qui est sûr, c'est que les Chalandais en envoient. Je suis allée leur poser la question à la librairie Maison de la Presse à Chaland qui a un stand, un petit présentoir à l'entrée de son magasin.
0: C'est dans 9 minutes, on vous écoute. À tout de suite.
2: À tout de suite.
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0: le dernier Marguerite.
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0: Voilà, et puis d'ores et déjà un très bon week-end du 15 août. Il y a pas mal de choses à faire, évidemment, tout ce week-end sur le nord-ouest vendée. Salertaine, par exemple, et les vieux métiers qui reviennent. Alors, déjà, samedi après-midi à la Bourrine à Rosalie, hein, petits et grands vont pouvoir découvrir comment vivaient les habitants du Marais breton il y a quelques générations, puisque Rosalie a vraiment existé, hein, mais il y a longtemps. Les maraîchines vêtues de leurs costumes traditionnels fileront la laine à la quenouille et au rouet, tandis que les hommes vont montrer l'art du tressage des cordes et des câbles indispensables autrefois aux travaux dans les marais et plus encore. On est vraiment dans les vraies traditions. L'après-midi sera rythmé par les airs traditionnels du groupe folklorique La Niolaï, qui organise d'ailleurs cet événement. Et on le retrouve donc le 15 août, annulé en juillet à cause de la canicule, aura bien lieu donc demain après-midi, on rappelle, de 14h30 à 19h30. Bien évidemment, c'est gratuit pour les animations. La visite de la Bourrine est payante. All and AIDS arrive minuteur après l'horoscope de votre journée.
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0: Party, ça, hein. All and Hates avec Minuteur, hein. Arrive Adèle Castillon, été avec toi dans quelques instants sur Nov. Allez, c'est le tube de l'été. Julien Lib et Dis-moi où. 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Retour sur vos infos, grève EasyJet, 40 vols annulés au départ de la France demain et probablement dimanche, selon les responsables syndicaux à l'origine du mouvement. Florent Manoudou, champion olympique de natation au JO de Londres en 2012, annonce la fin de sa carrière sportive. Décision officielle à la fin des championnats d'Europe de natation demain soir. Justement, sport, athlétisme, hein, l'ancienne championne d'Europe en titre, Alice Finot, repart avec l'argent cette année sur le 3000 mètres steeple. Marie-Julie Bonin, elle, décroche le bronze en saut à la perche. Les médailles sont françaises aussi en natation au championnat d'Europe. Hein, Maxime Grousset et Marie-Ambre Molu décrochent l'argent en nage papillon 100 mètres et dos en 50 mètres. Allez, un souvenir de vacances pour soi, une petite intention pour ses amis et sa famille. Les cartes postales sont encore partout dans les boutiques de souvenirs et papeteries cet été. Selon une étude de YouGov pour l'entreprise Pfizer, 64% des Français envoient encore des cartes postales. Alors, Eva Loyer-Boisseau, vous êtes allée vérifier auprès des Chalandais à la librairie Després, Maison de la Presse.
1: Elles peuvent être rectangles ou carrées, des photos de paysages ou d'animaux mignons. Les cartes postales sont partout en été. Chaque année, c'est presque une tradition. Dans

0: juste à côté de la porte d'entrée, cartes qui font encore partie des ventes de l'été, explique Sophie Biteau, la gérante de la librairie.
1: Ça se compte par centaines, hein, parce que je pense qu'aujourd'hui on en a passé plus de 400, quelque chose comme ça, mais c'est pas ce qu'on a connu il y a de ça 500, mais mine de rien c'est quand même un produit qui continue à fonctionner.
0: Le reste de l'année, le rayon carterie connaît un réel succès entre les cartes de vœux pour les fêtes de fin d'année et les cartes d'annonce.
2: À noter que le sondage YouGov pour l'entreprise Pfizer précise que parmi les 64% de Français à encore envoyer des cartes postales, la majorité sont des jeunes entre 18 et 25 ans. Voilà, la nostalgie des vacances. Voilà, une chanson d'un petit peu de circonstance. Hein. Adèle Castillon était avec toi sur Nova Radio, 8h40.

0: rappelle des bons souvenirs, ça. Adèle Castillon est avec toi.
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0: On a chanté ça au moment du dîner pendant toute la soirée. Après, oui, si. Une fois que c'est en tête, c'est foutu. Hein. Été avec toi et Adèle Castillon sur Nova Radio. Bon, dans les rendez-vous incontournables sur Nova aujourd'hui, notamment pour ce vendredi 14 août à 10h40, on appelle le marché de producteurs à la ferme du Pas de Lille à Saint-Gervais parce qu'il y a une grande journée demain samedi. Vous allez pouvoir faire votre marché. À 12h35, dans les rendez-vous de l'été aujourd'hui, nouvelle proposition de thérapie humaine assistée par des chiens thérapeutes. En Vendée, on va recevoir Marie-Hélène Hamel et Lucie Le Sage, psychologue et l'orthophoniste aussi Marie-Charlotte Ténier, avec leur chien, hein, thérapeute Tao et Palma. Je ne sais pas si Tao et Palma vont pouvoir parler au micro, mais en tout cas, ils sont là. Sortir ce soir, 18h-19h, on zoom sur Barbâtre, évidemment, les nuits de la pointe à Barbâtre, une nouvelle soirée de concert avec notamment James Baker, hein, que rencontre Baptiste. Encore une belle soirée, la deuxième, hein, il y en a trois au total, à ne pas louper face à l'océan. C'est vraiment génial. Voilà, donc belle météo en plus en vue, ben on y va.
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0: Allez, belle journée encore, hein, caniculaire, hein, pour aujourd'hui. Vigilance orange toujours avec...

0: Alors c'est un peu mieux sur la côte vendéenne quand même, hein, vent de nord-ouest 30 km/h, donc sensation plus agréable. On va osciller entre 27 et 29 degrés hein, sur la côte vendéenne et sur les îles. Par contre, dans les terres, on va quand même jusqu'à 34-35 degrés encore pour cet après-midi. Ça se calme à partir de demain. Alors ça se calme, on sera sur du 29-30 degrés. Pareil pour dimanche, lundi, mardi, ça reste quand même toujours un temps sec. Marée basse à 12h50, joli coef, 102.
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0: Ambiance Soul avec évidemment Bruno Mars, hein, c'est le dernier On My Soul sur Nova Radio. Allez, paraît que la Terre est ronde, Aurel San arrive et Super High aussi après les infos. Il est 9h.
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2: Bonjour à toutes et à tous. Un mineur mis en examen dans le cadre de l'enquête ouverte après l'incendie qui a causé la mort de deux pompiers en juillet près de Bordeaux. Âgé de 15 ans, il a été placé en centre éducatif fermé. Selon BFM TV, il a en revanche disculpé son frère de 22 ans qui avait aussi été interpellé. Les deux pompiers avaient péri après s'être retrouvés piégés au milieu des pins à côté de l'aéroport. Les sapeurs-pompiers qui étaient en grève hier appellent de 9 organisations syndicales de pompiers professionnels qui demandent plus de moyens à l'État. Reçu par le ministre de l'Intérieur Laurent Nunez, les représentants se sont dit très déçus et appellent à une mobilisation d'ampleur les 26 et 29 septembre à Paris. Retour dans le sud-ouest où pendant ce temps les incendies continuent. Après Biscarrosse il y a 3 semaines, les Landes sont à nouveau touchées. 1000 hectares ont déjà brûlé à Luglon moins de 24 heures après le départ du feu. 300 sapeurs-pompiers ont lutté cette nuit, 500 personnes ont été évacuées hier. Des routes sont également coupées à la circulation. Les Landes sont toujours en vigilance orange canicule comme 74 départements partout en France. Des alertes qui devraient rester en vigueur demain. Seul le Calvados, la Manche, les Côtes-d'Armor et le Finistère sont en vert aujourd'hui. Cette nouvelle vague de chaleur, elle dure depuis 18 jours désormais. Il s'agit du troisième plus important épisode du genre jamais enregistré en France devant la canicule de 2003. Hier encore, de nombreux records mensuels ont été battus, principalement dans le Nord-Ouest et en Ardèche. Déjà du monde sur la route des vacances, le quart sud-est et l'Auvergne-Rhône-Alpes sont en orange dans le sens des départs aujourd'hui, rouge dans le sens des retours. Les plus gros bouchons sont attendus demain par Bison Futé. Et puis Léon Marchand est de retour, déjà aperçu sur le relais médaillé d'argent lundi sur 4 fois 200 mètres nage libre. Le quadruple champion olympique de natation fait son entrée en lice en individuel au championnat d'Europe à Saint-Denis. À suivre les séries du 200 mètres papillon, le Toulousain qui est gêné à un adducteur ne disputera qu'une autre épreuve sur ces championnats, le 400 mètres nage libre dimanche. En attendant, les Bleus comptent 10 médailles, les deux dernières décrochées hier soir. Elles sont en argent pour Maxime Grousset et Marie-Ambre Molu. Bonne journée.

0: Anywhere with you, c'était super high sur Nove.
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0: Allez, nous sommes en 1987 avec un sacré duo féminin, belge, Laurence et Hélène, qui sont des amis tout simplement d'Alain Chamfort. C'est lui d'ailleurs qui va faire la musique. Hein. Oui, à cause des garçons. Voilà, vous connaissez le refrain par cœur. On y va, on les écoute. À cause des garçons sur Nove.

0: super sympa, ça, 1987, bientôt 40 ans, pour À cause des garçons, une chanson créée par Alain Chamfort après sa rupture avec Liu. Ouais, pour info. Hein. Allez, arrive tout de suite Christophe Willem, System et Will Brown sur Nov.
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0: C'est Weird Brown.
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0: Allez, bonnes vacances. Aujourd'hui, vous avez la librairie L'Encre Bleue qui accueille à Noirmoutier en Lille, Liam Esper, qui est une autrice de plusieurs livres. Elle présentera donc pas mal de romans. Noirmoutier, le temps retrouvé. C'était l'histoire d'Antonia, sexagénaire, richissime, qui abandonne son poste à la tête d'une multinationale pour s'installer justement sur Lille. Également, Le poète et la romancière, un épisode de la vie de Georges Sand, ou encore À la recherche du Lénine perdu, un policier inspiré par l'affaire Alstom. Voilà, cette séance de dédicace sera l'occasion d'échanger avec l'autrice, documentaliste d'ailleurs dans la vraie vie, et de découvrir les secrets de fabrication de ses romans. C'est aujourd'hui à partir de 10h, là, bientôt, dans 40 minutes, jusqu'à 17h à la librairie L'Encre Bleue située à Noirmoutier en Lille. D'autres infos pour passer une belle journée. Le bloc 9 arrive maintenant dans 10 minutes tout à l'heure avec Emmanuel.
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0: Allez, joli coefficient de marée, 102 pour aller à la pêche, mais aussi pour traverser le passage du Gois. 12h50 aujourd'hui pour la marée basse. Vous pourrez donc traverser le passage du Gois entre 11h20 et 14h20 aujourd'hui. Les années vinyles, Kiss arrive. I was made for loving sur Nov.
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4: 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Bon, maintenant je vous ai tout dit, il ne me reste plus qu'à replonger.
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0: du pays de Saint-Jean-de-Mont, Vendée Océan, toujours notre petit coup de fil aux offices de tourisme. Ne manquez pas ce joli rendez-vous. Dans 20 minutes, on va là aussi mettre en avant pas mal de rendez-vous forts pour ce week-end. Alors justement, on va vous parler dans quelques instants. Autant dans les infos ce matin, on a parlé de la brocante qui se déroule dimanche à Beauvoir, mais samedi, c'est une grande journée, hein, côté peinture, mais côté également festif le soir. Hein. On voit ça après les Pony Run Run, Chime ou encore Jake et Carla qui arrivent. Et là, tout de suite, Emmanuel, pour le Bloc Nov.
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2: Direction Barbâtre jusqu'à demain avec les Nuits de la Pointe. C'est la 5e édition de ce rendez-vous à la Pointe de la Fosse. Évidemment, concerts, marchés d'artisans créateurs, food truck, bar et animation vient dès 18h. Apéro mix participatif de Bertie Bled. Ce soir, on aura ensuite Toucan pour une pop électro lumineuse. James Baker entre indie pop, rock alternatif, électro et rap. Demain, ambiance déferlante avec Brazza Kuja entre Brésil, Balkans et chansons à texte. Et le duo Mago, folk organique populaire. C'est un duo breton très moderne et très Nuit de la Pointe. À Saint-Jean-de-Mont, soirée Sun Océan aujourd'hui à la base nautique. On prend l'apéro en terrasse, on profite dès 19h du jazz avec Au Trio. La semaine prochaine, ambiance guinguette sur scène. Le Martin Club est à l'Épine ce soir et demain. Deux nouvelles soirées, les deux dernières de l'été, avec ce vendredi Purple Disco Machine et demain Offenbach. Il reste des places. Vous avez aussi des DJ en ouverture de soirée. Jusqu'à dimanche à Noirmoutier, on profite d'une expo Salorge Matière en résonance avec trois artistes, Jérôme Gourdon, Valérie Bonchard et Le Gilles. 38e édition du Festival de Fromentine. Quasiment toutes les séances sont complètes. Il reste quelques places pour dimanche et la pièce Les Marchands de Bonheur. Dernière semaine, la semaine prochaine.
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1: Nous, on a la recette sur Nove Ma Radio pour passer une belle journée du 15 août, c'est-à-dire demain, à Beauvoir-sur-Mer. Alors, en replay, vous pouvez réécouter évidemment la brocante qui est organisée également dimanche, hein, le retour de cette brocante très connue sur Beauvoir-sur-Mer dimanche. Mais la veille, le samedi, vous avez un concours de peinture qui va investir les rues de Beauvoir-sur-Mer tout au long de la journée. Et avant de laisser place en soirée au traditionnel bal populaire organisé par la ville, évidemment, de Beauvoir. Alors, ce sera la 26e édition de ce concours de peinture qui mettra cette année à l'honneur le patrimoine historique belvérien. Ça veut dire que dès le matin très tôt, les amateurs confirmés, artistes occasionnels et même jeunes créateurs sont invités à choisir ce qu'ils considèrent comme emblématique dans la commune et à s'installer avec chevalet et pinceau en main pour évidemment garder le meilleur de ces monuments, ruelles et paysages remarquables. Les inscriptions seront ouvertes de 8h30 à 10h demain à la salle de l'Ardoise Verte face à la mairie. La participation est fixée à 5€. Et puis le soir, évidemment, c'est le grand bal populaire. À partir de 20h, place à la musique et à la danse sous les halles, avec notamment DJ Micro Musique. Voilà, c'est le DJ aux platines qui fera alterner les styles musicaux pour évidemment vous faire danser jusqu'au bout de la nuit, mais pas loin. Ça va être une belle journée demain le 15 août, on rappelle, sur Beauvoir-sur-Mer. Allez, dans quelques instants, on part sur le pays de Saint-Jean-de-Mont avec Julie, en effet, pour notre coup de fil aux offices de tourisme après Alloc, avec Run Run River. Je vois aussi AA avec Tekodmi sur Nove.
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0: Comme tous les matins, à 9h50, on appelle nos offices de tourisme, évidemment, du Nord-Ouest Vendée. Et le vendredi, eh bien, place au pays de Saint-Jean-de-Mont, Vendée, Océan. Avec nous ce matin, Julie. Bonjour Julie.
1: Bonjour Arnaud, bonjour à tous.
0: Bon, ça va bien, beaucoup de monde, on imagine, sur le pays de Saint-Jean-de-Mont.
1: Oui, là c'est vraiment la période avec le plus de monde, effectivement.
0: Ah voilà, grosse période évidemment, semaine du 15 août. Oblige, genre justement, week-end du 15 août, feu d'artifice, bal populaire, on va tout savoir avec vous Julie, on vous écoute.
1: Exactement. Alors, première annonce, l'annulation des feux d'artifice sur la commune de La Barre-de-Mont et de Notre-Dame-de-Mont. Celui de Saint-Jean-de-Mont est reporté au 26 septembre pendant le week-end de Cavale-Océane. Mais vous inquiétez pas, il y aura quand même de quoi faire la fête. Alors, on commence avec La Barre-de-Mont. Ce sera une soirée moule frites à partir de 18h30. Ça se déroule place de la gare et ça sera suivi du bal traditionnel avec l'orchestre Sphère. À Notre-Dame-de-Mont, à partir de 18h sur l'esplanade de la mer, vous retrouverez les Jeux Géants, suivi à 21h par un baltrad également avec DJ, et il y aura toute la restauration et les buvettes sur place, donc il y aura ce qu'il faut pour s'amuser. Quant à Saint-Jean-de-Mont, ça sera la fanfare Cassie qui mettra l'ambiance place des oiseaux de 21h30 à 22h30. Et pour ceux qui voudraient encore faire la fête, mardi 18, cette fois au Perrier, à partir de 21h, ce sera le groupe Le Grand Barouf qui fera son bal traditionnel au niveau du Déambule, 6 place de la Roche Jacquelin.
0: Ah oui,
1: voilà pour ces occasions de s'amuser tout ce week-end.
0: Exactement, bah, je vois que ça ne manque pas en tout cas, on va pouvoir passer du bon temps. Et puis pour boucler la boucle ce week-end hein, du 15 août, eh bien, dimanche 16 justement, on va à l'hippodrome de l'Atlantique.
1: Exactement. Tout à fait, avec les dimanches de l'hippodrome. Donc là, c'est vraiment l'occasion de découvrir en famille le monde des courses hippiques. Il y aura de nombreuses animations et jeux pour les familles. Donc c'est vraiment une occasion sympa de s'y rendre.
0: Voilà, puis c'est face à l'océan, on a presque les pieds dans le sable, hein. même les chevaux, c'est pour dire.
1: Hein, c'est vrai, extrêmement hein. Rare.
0: Oui, tout à rare. Fait, extrêmement rare, exactement. Merci Julie, bien, écoutez, passez un bon week-end du 15 août.
1: Avec plaisir,
0: à bientôt.
1: Oui, merci, au revoir.
0: Au revoir.
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0: Allez, c'est fini pour aujourd'hui, c'est fini pour cette semaine. Pour mieux vous retrouver dès lundi 7h, on remet ça. Soyez prudents, hein, vous qui prenez la route à un moment ou à un autre, évidemment, pour rentrer chez vous à la maison. Merci d'être venu jusqu'à nous, puis on vous dit à l'année prochaine, hein, d'accord? 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Allez, dans quelques instants, le tube de l'été avec Julien Lib, hein, dis-moi où. C'est avec Thierry qui arrive à partir de 10h. Voici Miley Cyrus. Bon week-end, à lundi.

0: et c'est pour l'été uniquement sur Neuve. Ah ouais, c'est clair, c'est bien, c'était Benny Blanco. On a Katy Perry dans 2 minutes après l'actu et Grand Corps Malade et Skilto. Bonjour, belle journée.
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2: Bonjour à toutes et tous. 18e jour consécutif de forte chaleur sur la France. Il s'agit de la 3e vague de chaleur la plus longue jamais enregistrée dans l'Hexagone. 75 départements sont encore en alerte orange. Le reste du pays est en jaune, sauf le Calvados, la Manche, les Côtes d'Armor et le Finistère qui sont en vert. Des risques d'incendie également. Ça brûle dans les Landes, où un nouveau sinistre s'est déclaré hier. 1100 hectares sont déjà partis en fumée à Luglon. Plus de 500 évacués. Des incendies également au sud de Rennes, en Loire-Atlantique et dans le Pas-de-Calais. Les pompiers étaient bien sur le terrain hier, mais également en grève. Ils demandent des financements supplémentaires. Une intersyndicale a rencontré le ministre de l'Intérieur, Laurent Nunez, mais est ressorti très déçu de la réunion. Les organisations appellent à des mobilisations les 26 et 29 septembre à Paris. Vers un nouveau week-end chargé sur les routes de France. Dès aujourd'hui, tout le quart sud-est est classé rouge par bison futé dans le sens des retours. Le reste de la France est en jaune. Les difficultés vont s'accentuer demain. L'Auvergne-Rhône-Alpes est noire dans le sens des départs. C'est rouge partout ailleurs dans les deux sens. Il devrait en revanche y avoir moins de circulation dimanche. Le fisc victime d'un piratage. Le ministère de l'économie a confessé hier avoir été la cible d'une cyberattaque fin juin. Des données concernant des particuliers et des professionnels ont pu être consultées et extraites par les hackers. Bercy n'a pas donné plus de détails, mais selon le média spécialisé French Bridges, près de 680 000 personnes sont concernées. Dans l'actualité internationale, un drone abattu dans l'espace aérien letton en Union européenne. L'armée lettonne l'a annoncé ce matin. Elle affirme que l'engin a été neutralisé par des avions de chasse alliés et explique que l'appareil a pénétré sur son territoire à la suite d'une guerre électronique russe. Et puis les sports, un champion du monde va signer au Paris Saint-Germain. L'attaquant espagnol Ferran Torres est en passe de s'engager avec le double champion d'Europe qui, selon l'équipe, s'est mis d'accord avec le FC Barcelone pour environ 50 millions d'euros. Il s'agira de la 3e recrue parisienne cet été après les arrivées de Magnès Akliouche et de Lucas Digne. Le gardien japonais Zion Suzuki devrait suivre. Bonne journée. 9.

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0: Grand Corps Malade sur Nov en duo avec Stilto, c'était le prochain rêve. 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Bon, ça va, c'est vendredi aujourd'hui, forcément, ça va bien. Vous êtes en vacances, il y a du soleil encore et encore de la chaleur. Un canicule qui se poursuit. Ça devait s'arrêter hier, mais apparemment, voilà, il y a une petite prolongation. Bon, alors on fait toujours attention, hein. Et on fera un petit point météo tout à l'heure, notamment la météo des plages attendue sur Nov. Ce sera à 11h20. Les cadeaux avec le tube de l'été, on vous représente tout ça dans quelques minutes. Là aussi, vous allez pouvoir jouer, vous amuser. Et à vous, les cadeaux, c'est sur Nov. Et ce sera avant midi. Sébastien Tellier, Juliette Armanet, la suite arrive. Et là, tout de suite, souvenir, top tube.
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0: En 83, plein de rythme, avec un titre qui a fait le bonheur, hein, des disques de jockeys, qui a fait le bonheur de celles et ceux qui aiment danser sur les pistes de danse. En 83, ça a cartonné, hein, ça passait également très très bien, un peu partout, hein, sur les FM de l'époque. Jazzy, c'est maintenant, c'est plein de souvenirs, c'est ce que vous écoutez maintenant, et c'est sur Nov Ma Radio. Un petit conseil, montez le son, parce que ça s'écoute fort, ça. C'est solaire, c'est Jazzy. Et de l'op.

0: Get on up. Souvenir top tube en 83. C'était Jazzy D sur Nove.
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0: Voici Sébastien Tellier avec Juliette Armanet, suivi de Martin Garrix avec Ed Sheeran sur Nove. Bon vendredi.

0: Martin Garrix sur Neuve avec Ed Sheeran. Martin Garrix qui d'ailleurs vient de sortir un tout nouveau titre avec le groupe U2.
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0: Allez, je vous rappelle tout ça, évidemment, vous allez pouvoir jouer ce vendredi matin et à tout moment avant midi. Avec un tube de l'été, alors habituellement, on vous propose des tubes des années 80, 90, 2000. Et bien là, c'est un tube de cet été 2026. Donc c'est vraiment récent, hein. On l'entend beaucoup, vous l'aimez beaucoup. Ça marche très fort, tube de l'été de ce matin. Vous l'écouterez avant midi à tout moment dans son intégralité. Et à ce moment-là, tous au téléphone, évidemment, au standard. Pour gagner tout plein de cadeaux, ce sera au 02 51 49 12 60 extrait. Ce matin, c'est Julien Lib avec Ota. Ah ouais, j'ai raison. Tube de l'été de cette année, de cet été 2026. Dis-moi où.
2: S'il te plaît, dis-moi où.
0: Et tout ça, c'est avant midi sur Neuve. Julia Lib, bonne chance à tous et à vous les cadeaux. Bientôt les infos, le week-end arrive. Le bloc Neuve, on a le tout dernier Alex Warren, Clara Luciani et puis un grand énorme souvenir. On va voyager dans le temps, hein, musicalement, avec les années vinyles et Nancy Sinatra. Vous connaissez tous ce titre. En plus, c'est le générique, la musique d'une pub autour d'un parfum, je crois, c'est ça. C'est dans deux minutes. Souvenir les années vinyles, Nancy Sinatra sur Neuve. À tout de suite.
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0: ça c'est sûr et certain, c'est un hit en puissance. Le tout dernier Alex Warren que vous écoutez déjà sur Nova. C'était à l'instant Passenger. Sortir comme tous les jours, 16h-20h, les bons plans pour ce week-end du 15 août qui arrive. Nous prendrons notamment ce soir la direction des Nuits de la Pointe à Barbâtre. Et oui, ça continue avec une nouvelle soirée de concert du live. Ce soir notamment James Baker que nous aurons en interview dans Sortir ce soir à 18h et à 19h. Et puis demain samedi, c'est un marché gourmand qui vous attend du côté de la ferme du Pas de Lille à Saint-Gervais. Vous voulez en savoir plus? On va appeler Xavier justement de la ferme du Pas de Lille d'ici quelques minutes. D'ici là, les années 80, le souvenir de Michael Brown, So Many Men, So Little Time. Et après le Bloc Nov, c'est le tout dernier Feu Chatterton et ce qu'on devient sur Nov Radio.
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2: Attention, les concerts sous les branches à Saint-Jean-de-Monts, à Explora Park se remplissent très très vite. Il faut réserver pour les soirées. Elles sont gratuites, mais il ne reste quelques places seulement pour ce samedi. Nouche et son ambiance pop-folk. Jeudi 20 août, la guinguette tropicale. Et attention, très peu de place pour les Sgt Pepper, quasi complet le samedi 22. Des feux d'artifice annulés ce week-end à Notre-Dame-de-Mont. On retrouve tout de même une soirée festive maintenue vers l'esplanade de la mer ce 15 août. Bal populaire de 21h à 1h. Avant cela, bar et restauration sur place et en place dès 18h. Espace d'animation avec jeux géants pour petits et grands aussi de 18h à 1h. Bal populaire à Fromentine, on vient dès 18h30 samedi, place de la gare. L'orchestre Sphère anime la soirée. On a évidemment le repas moules frites de Logec. On danse en musique et la commune a aussi fait le choix, comme à Saint-Jean-de-Mont et à Notre-Dame, d'annuler le feu d'artifice prévu comme chaque année. Ce samedi, on a la fête des vieux métiers à la Bourrine à Rosalie, à Salertaine de 14h30 à 19h30. L'ancien temps à l'honneur avec des propositions pour petits et grands, musique et tradition vivante avec le groupe folklorique local Lagnolay qui gère la Bourrine à Rosalie et qui a invité l'association des traditions gestuelles en Vendée. Ce samedi, on a la première édition d'un marché nocturne du port du Bec à Beauvoir-sur-Mer de 17h à 22h sur le parking de chez Melon. Tout est bon, vous aurez des producteurs et artisans locaux pour vous accueillir. Huîtres et dégustation de fruits de mer, restauration et ambiance musicale aussi au Mordeau.
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0: Et en 83, on écoutait évidemment ce titre, Souvenir des années 80 sur Neuf Ma Radio. C'était signé Michael Brown. On a Tame Impala dans deux petites minutes. On a Elliot également, la reprise de la Camisa Negra. Mais tout d'abord, le petit coup de fil pour vos sorties, pour un rendez-vous qui va certainement vous intéresser. C'est pour demain, samedi 15 août, du côté de Saint-Gervais, avec la ferme du Pas de Lille. Et nous accueillons pour en parler Xavier. Bonjour Xavier.
1: Bonjour 9FM.
0: Comment ça va Xavier aujourd'hui?
1: Ça va très bien.
0: Ouais.
1: Ça va.
0: En plein boom, là j'imagine, en pleine préparation pour demain. Très attendu ce marché.
1: C'est ça.
0: Ouais.
1: C'est ça depuis la 37e édition cette année.
0: Donc, 37e édition. Ok, bon, ben, ça marche bien, hein, la ferme du Pas de Lille. Pour celles et ceux qui ne connaissent pas, alors c'est où à Saint-Gervais? Vous proposez des produits tout au long de l'année. Hein.
1: Ok, ça, c'est des produits à base de canard.
0: Ouais.
1: Éleveurs.
0: D'accord.
1: C'est des circuits courts sur les marchés. Sur la côte, sur le local, quoi.
0: Ouais, vous êtes bien connu, hein, dans le secteur, hein, dans le Nord-Ouest vendu. En plus, vous avez déjà fait jouer nos auditeurs à l'addition. Ouais, une ou deux fois déjà.
1: Oui,
0: hein.
1: Oui, c'est ça. Oui, ben, l'entreprise existe depuis 1985.
0: D'accord.
1: Effectivement.
0: Ok.
1: On est plus de 40 ans.
0: D'accord, bien installé. Ça coupe. Oh là, on a du mal à.
1: Pardon.
0: Ouais, non, ça vient pas de vous, hein. C'est des fois la communication. Vite fait, alors un
1: c'est
0: petit
1: direct,
0: mot.
1: C'est le direct.
0: Ouais, c'est le direct. Demain, donc Xavier, donc pour ce rendez-vous avec des producteurs qui seront sur place. Il y aura quel type de producteurs? Combien de producteurs à peu près pour ce marché?
1: Alors, en tout, on est 35. Il y a aussi des petits artisans, des créateurs.
0: Ouais.
1: Mais sinon, après, oui, on peut trouver tous les producteurs de l'entrée, du plat jusqu'au dessert, quoi.
0: D'accord. Donc, on va forcément trouver de bons produits artisanaux, locaux.
1: C'est ça.
0: Okay.
1: On peut manger sur place. Malheureusement, il n'y aura pas de canoë ni de yole parce que, en vue de la
0: sécheresse. Ouais.
1: Ouais, l'étang est assez rempli.
0: D'accord, ok. Bon, on va faire ça, on n'a pas le choix. Ok.
1: C'est
0: ouais,
1: ça.
0: Mais vous serez vous serez là, il y aura les producteurs, il y aura les bons produits à savourer, à déguster.
1: Restauration, petit bar, il y aura tout, oui. Il y aura même du rhum, il y aura du vin, il y aura tout ce qu'on veut.
0: Ouais. Ok. Ouais. Bon, ben voilà, demain, c'est toute la journée, ça débute à 10h, c'est jusqu'à 18h, évidemment, l'entrée est gratuite. Et pour situer, c'est où exactement, donc la ferme du Pas de Lille à Saint-Gervais, l'adresse?
1: C'est chemin du Pas de Lille, c'est pour ceux qui connaissent, c'est à côté de l'île Boisseau, c'est direction Bois, en fait.
0: D'accord. Et puis on cherche
1: on cherche
0: également sur les réseaux sociaux, le site, il y a tout quoi aussi. Hein.
1: C'est d'accord. Il y a tout ce qu'il faut. Oui.
0: D'accord.
1: Voilà.
0: Bon, ben demain,
1: puis,
0: voilà.
1: Et puis il y a des tours de carriole pour les enfants. Ouais, c'est pas mal. Ouais.
0: Ok. Alors demain, 10h-18h, voilà donc pour ce rendez-vous demain samedi 15 août. 37e édition à Saint-Gervais donc pour ce marché avec tout plein de producteurs et de bons produits demain à la ferme du Pas de Lille. Parfait, c'est Xavier. Bah demain alors. Ok.
1: Eh ben merci. À bientôt.
0: À bientôt sur notre antenne, évidemment. Salut Xavier. Demain, donc, idée de sortie à ne pas manquer, marché de producteurs qui vous attend donc à Saint-Gervais. C'est avec la ferme du Pas de Lille. Vous avez noté tout ça? Ouais, j'en doute pas une seule seconde. Elliot, bientôt, tout à l'heure, Gloria et Stéphane, le souvenir avec Party Time. Puis le rappel des jeux, les cadeaux, c'est sur notre Facebook avec Planète Sauvage. Et bien évidemment, tout à l'heure, le tube de l'été. Bon, ben tout va bien. Vendredi, courage, pensez à laisser ceux qui bossent. Et puis aujourd'hui, encore du soleil et de la chaleur. Tout à l'heure, la météo des plages. À suivre sur Neuf Ma Radio.

0: La Camisa Negra, la reprise évidemment signée Elliott sur Neuve. 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Avant les infos de 11h, c'est Temper City, c'est The Bossa avec Magnétique et le souvenir de Gloria Estefan et Party Time sur Neuve.
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0: c'était The Bossa sur Nov. À suivre, Riviera, bientôt le grand souvenir du Top Tube, on va jouer évidemment. Et Yannick Noah, le souvenir, c'est dans 2 minutes sur Nov. 11h, les infos.
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2: Bonjour à toutes et tous. Nouvelle journée caniculaire sur la France. Déjà 30 degrés ce matin sur la Côte d'Azur, 24 à Paris. Les températures vont continuer à monter cet après-midi. 75 départements sont placés en vigilance orange par Météo France et ils le resteront demain. Hier, deux records de température maximale ont été battus. 41,5 degrés dans les Deux-Sèvres et 40,4 degrés dans le Jura. Les températures devraient progressivement baisser à partir de ce week-end. Les incendies, eux, ne faiblissent pas et notamment dans les Landes. À Luglon, à une trentaine de kilomètres de Mont-de-Marsan. Le sinistre s'est déclenché hier. 1100 hectares ont déjà brûlé depuis. Selon la préfecture, il a quelque peu perdu en intensité dans la nuit, mais une reprise virulente est à craindre cet après-midi en raison des 36 degrés prévus dans les Landes. Inquiétude aussi en Ille-et-Vilaine où 225 hectares ont brûlé depuis 2 jours au sud de Rennes. La situation est jugée stable par les soldats du feu, mais les températures pourraient là encore favoriser un regain d'intensité des flammes. Selon le ministère de l'Intérieur qui a donné des chiffres actualisés, 474 interpellations en lien avec les incendies ont eu lieu depuis le début de la saison, dont 183 mineurs. Et parmi eux, un jeune de 15 ans placé en centre éducatif fermé et mis en examen à Bordeaux. Il est suspecté d'être impliqué dans l'incendie qui a causé la mort de 2 pompiers en juillet près de l'aéroport de Mérignac. Dans l'actualité également du monde sur les routes de France, en cette veille de 15 août, le quart sud-est est classé rouge dans le sens des retours. Bison futé voit orange sur le reste de la France. Le pic des ralentissements est attendu entre 16h et 19h. Demain, cela s'annonce encore plus compliqué. Toute la France est en rouge dans les 2 sens de circulation. Et l'Auvergne-Rhône-Alpes est même classée noire dans le sens des départs. Un mot de sport pour finir. Il laisse derrière lui un immense palmarès, dont une médaille d'or olympique. Le nageur Florent Manaudou a annoncé sa retraite hier soir. Il n'avait plus nagé en compétition depuis ses 2 médailles de bronze récoltées lors des Jeux de Paris en 2024. Voilà pour l'info. Excellente fin de matinée à notre écoute.
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0: Et c'était Riviera à l'instant sur Nova Radio. Très vite, le rappel des cadeaux avec le tube de l'été. On a Zazie écouté la nouveauté de Charlie XCX. Et là tout de suite, souvenir, souvenir. Allons-y pour un nouveau top tube.
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0: Nous voici en 1982 avec un chanteur-compositeur qui a vu le jour à Vienne. Falco, c'est son pseudonyme. Son nom complice était Johann Heinz Holzel. Ouais, c'était parce que malheureusement, il nous a quittés en 98 en République Dominicaine dans un accident de la route. Alors, musicien, chanteur, pop-rock, rappeur qui a réussi à classer un titre en allemand parmi les 10 meilleures ventes aux États-Unis dans le fameux Billboard. C'était au tout début des années 80 pour ce titre qui a cartonné chez nous évidemment en Europe.

0: Nouveauté caméra, le tout dernier Charlie XCX à l'instant sur Nov Ma Radio. Je vous rappelle les cadeaux, le jeu, le tube de l'été. Ben quoi, allons-y alors.
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0: Alors, c'est pour bientôt avant midi, tube ce matin de cet été 2026. Voilà, on ne plonge pas dans les souvenirs, hein, dans les années 80 ou 90. Vous connaissez par cœur, car ça marche très fort hein, pour lui cet été. C'est Julien Lib, le petit dernier avec Ota, à savoir Dis-moi où.
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0: Avant midi, c'est pour bientôt, Julia Lib ce matin. Et à vous les cadeaux, évidemment, si vous êtes sélectionné dans un premier temps, il faudra nous appeler 02 51 49 12 60. Vous l'attendez, la météo des plages, vous l'attendez, Lola, ok, ben c'est maintenant.
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0: Alors, bonjour Lola, ça va?
4: Bonjour Thierry David, oui, ça va et vous?
0: Très bien, vendredi, avec, enfin ça va, ouais, ça va, mais il fait un peu trop chaud encore.
4: Oui, ben ça, j'y peux rien.
0: Ah, d'accord. Okay. S'il suffit juste d'annoncer un petit peu moins de degrés. Mais
4: Oui, mais ce serait mentir.
0: Ça serait mentir, ok. Et comme vous ne mentez pas,
4: jamais.
0: Allons-y.
4: Alors, on commence par Saint-Jean-de-Mont. La mer est calme, elle est à 17 degrés et l'air à 25 ce matin. Pas de vent prévu en après-midi. Direction Fromentine, le ciel est dégagé. L'eau est à 20 degrés, la température extérieure sera de 31 et la flamme deviendra jaune au cours de la journée. À Saint-Hilaire-de-Riez, on a un vent du nord-est et l'eau est à 19, l'air à 26 ce matin. Pour finir, à Notre-Dame-de-Mont, 32 degrés attendus dans l'après-midi, 21 dans l'eau. Concernant les marées, la mer se rabasse à 12h40 et pleine à 18h34. On note que la flamme est verte sur toutes vos plages, mais on note aussi qu'elle va devenir jaune à Fromentine.
0: C'était parfait. À tout
4: comme
0: à l'heure.
4: D'habitude.
0: Exactement.
4: Allez, à tout à l'heure.
0: On remet ça à 12h20 pour d'autres infos concernant votre météo des plages. Merci Lola.
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0: À suivre sur Nov, les années vinyles, souvenirs de Dire Straits.
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0: Dakota, dis-moi où, c'était le tube de l'été, c'est clair, tube de l'été de cet été 2026. Bon, le titre est très très court, hein, 2:30. On prend les derniers au standard, oui, car il faut nous appeler à ce moment-là. On vous laisse 30 secondes. Ensuite, tirage au sort, si vous êtes appelé en direct, vous choisirez une enveloppe. Il y en a 3, elles sont déjà devant moi et à l'intérieur, il y a différents cadeaux. Ok, on fait comme ça. Bonne chance à tous et à tout de suite pour le résultat du jeu. Merci d'avoir joué. Milky à suivre, c'est juste après le bloc 9. Vous écouterez également Larousseau et ça ne s'oublie pas. Et pourtant, ça s'appelle Tu m'oublieras. Grand souvenir, c'est dans quelques minutes. Et le tout dernier, c'est Lumillon sur 9.
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2: À Beauvoir demain, et bien comme chaque année, le 15 août est l'occasion d'animation autour de l'art, du patrimoine, avec la belle fête organisée par la ville. Elle vous attend pour le 26e concours de peinture. Ce sera donc dès demain matin, entre 8h30 et 10h, pour vos inscriptions. Salle de l'Ardoise Verte, peintre amateur, enfant, ado, adulte, vous pourrez investir ensuite les rues de la commune pour créer vos œuvres en direct sur les richesses architecturales et historiques locales. Les résultats, c'est le soir, dès 18h, à la salle de l'Ardoise Verte. Et puis ensuite, on vient danser un bal populaire sous les Halles dès 20h avec DJ Micromusique, espace de restauration, buvette. Quant à la brocante habituelle, c'est dimanche qu'elle aura lieu en centre-ville entre

0: 18h. La fête de la mer à Noirmoutier, un feu d'artifice maintenu ce week-end. Ce sera vers le port de l'Arbaudière à 22h30 demain soir. Avant cela, plein d'activités proposées par la SNSM en journée. Avec la ville, on a 20h45 les Crocs, groupe électro-celtique. Un concert à la Pink Floyd celtique, nous dit-on. 22h30, donc le feu d'artifice. Et 22h50, Julien Loco, Irish Band, Ghost. C'est gratuit au port de l'Arbaudière. Dimanche, la noce du Davio, retour au 19e siècle. Le repas est complet. Mais dès 14h, venez à la barre de Moins, l'Écomusée, pour profiter de la reconstitution de cette grande fête maritime. On retrouve les mariés, les invités en costume d'époque, des jeux et danse.
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0: Soso. Souvenir, c'est un instant, tu m'oublieras sur Nov.
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0: Allez, c'était il y a quelques minutes avec Julia Lib, succès de cet été 2026. Vous nous avez appelé en nombre, merci à tous, au standard, qui va repartir avec des cadeaux dans quelques petites secondes. Qui a été sélectionné? Qui avons-nous maintenant en direct? Allons-y. Eh bien, nous accueillons Élodie, c'est bien ça. Bonjour Élodie.
2: Oui, bonjour.
0: Ça va?
2: Oui.
0: Bon, vous nous appelez de Martinet, c'est ça?
2: Oui,
0: donc,
2: c'est ça.
0: Vous nous écoutez via le digital, l'appli, le
2: oui.
0: site?
2: L'appli.
0: L'appli Nov, ça marche bien? Ça va?
2: Oui, oui, oui.
0: Ah bah super, voilà, on recommande à tout le monde de télécharger l'appli Nov et c'est totalement gratuit. Martinet, je connais bien Martinet, il y a un lac et tout, c'est magnifique là-bas.
2: Oui, pas très loin.
0: Ah exactement. Ouais, c'est beau comme tout. Oui. Qu'est-ce que vous faites de beau dans la vie?
2: Je suis infirmière.
0: Ok, et on appelle comment les habitants de Martinet? Les Martiniens, non? C'est ça? Non.
2: Martinésiens,
0: d'accord, très bien. Allez, les cadeaux, vous êtes sélectionnés pour repartir avec bah justement des cadeaux différents. Pour en profiter cet été, ça continue évidemment sur Nov. J'ai trois enveloppes, vous en choisissez une. La une, la deux ou la trois? Alors?
2: La deux.
0: La deux, deux, deux. Ok, on y va pour la deux. On ouvre tout ça. C'est les vacances là, Élodie?
2: Et oui, oui, c'est les vacances encore.
0: Super. Encore. Ah, ça se termine bientôt?
2: Bientôt, la semaine prochaine.
0: Oh là là. Ah, il reste encore une semaine?
2: Oui, une petite semaine.
0: Une petite semaine, ah bah, ça va le faire. Alors, pour profiter de ces cadeaux avec vous, Élodie, dans un premier temps, les places pour la grande roue au cœur de Saint-Jean-de-Mont, va falloir venir nous voir hein, dans le nord-ouest Vendée pour profiter de tout ça. Ok. Des invitations pour Explora Park, on s'amuse bien comme des petits fous. Il y a des concerts également de temps en temps à Explora Park, c'est au cœur de Saint-Jean-de-Mont, voilà, le parc d'aventure. Des places pour Atlantique Toboggan, c'est du côté de Saint-Hilaire-d'Orier, bien connu. Et puis alors, Game Center, qui vous propose plein de rendez-vous, plein d'animations, c'est à Chaland, Game Center, on salue la direction et Dominique qui vous offre, vous aimez chanter avec les amis en famille?
2: Moyen.
0: Oh, Élodie?
2: On essaiera.
0: Une soirée karaoké, c'est cool ça? Ouais. Okay. Bon, j'ai quatre invitations pour vous, vraiment pour vous amuser. En plus, l'équipement est au top avec Game Center au cœur de Chaland. Voilà, il y a quatre places. Valeur de ce cadeau, c'est 100 euros, je crois, dans ces eaux-là.
2: D'accord. Pas...
0: Ah bah oui, c'est un beau cadeau. Voilà, pour vous amuser, pour chanter. On va venir vous voir, vous nous tenez au courant, comme ça on viendra vous voir, ok?
2: D'accord.
0: Voilà, Élodie, bah, c'est parfait ça. Donc, l'invite pour le karaoké pour vous amuser, pour quatre personnes, Atlantique Toboggan, Explora Park et la Grande Roue, pour encore et encore profiter de tous ces beaux cadeaux pendant les vacances qui continuent pour vous. Ok, Élodie?
2: Merci beaucoup.
0: Ben, je vous en prie, merci d'écouter Nov via l'appli. Vous ne raccrochez pas, on va prendre vos coordonnées hors antenne. À bientôt.
2: Merci, au revoir.
0: Salut Élodie. Et à lundi pour un nouveau tube de l'été. Ça va continuer la semaine prochaine. Vous pourrez à nouveau jouer et repartir avec, comme d'hab, les cadeaux pour un bel été. C'est ici que ça se passe avec Nov. David Guetta, Jennifer Lopez dans quelques minutes. Et puis je vous l'annoncer, le voici, le tout dernier Céline Dion. Bonjour, pardon, merci sur Nov.
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0: Quelle voix la chanteuse américaine Anastasia, le souvenir dans les années 90 sur Love Ma Radio. N'oubliez pas tout à l'heure les rendez-vous de l'été. Aujourd'hui, c'est vendredi à 12h35 avec ce thème et avec les nouvelles propositions de TACT, qui veut dire thérapie humaine assistée par des chiens thérapeutes. Pour en parler en Vendée, eh bien, nous allons recevoir Marie-Hélène Hamel et Lucie Le Sage, psychologue, et l'orthophoniste Marie-Charlotte Ténier et leur chien également thérapeute. Ah ouais, ils seront là dans nos studios, donc Tao et Palma tout à l'heure sur Love à 12h35. Midi arrive, les infos. Juste avant, vous allez écouter, vous allez découvrir Yo avec Princesse Chaos, c'est tout nouveau. Et le tout dernier, Vanessa Paradis sur Neuve. Ça s'appelle Rendez-vous.
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0: En nouveauté, c'était Yoa sur Nov. Edwin Collins, ça c'est dans 2 minutes Girl Like You. Vous écouterez Jérémy Frérot et Shakira juste après l'info sur Nov.
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2: Bonjour à tous. 474 personnes interpellées pour des départs de feu en France depuis début juillet. Parmi ces interpellations, plus de 180 concernent des mineurs, que ce soit pour des incendies volontaires ou involontaires. Depuis le début de l'été, quelques 120 000 hectares de végétation ont été parcourus par les flammes. Dans 9 cas sur 10, les incendies ont une origine humaine. Dans les Landes, les flammes ont déjà parcouru 1100 hectares depuis hier soir. 525 personnes ont été évacuées et 500 pompiers sont mobilisés. Aucune habitation n'a été touchée. La préfecture déplore une situation défavorable et un feu virulent. Deux routes sont coupées à la circulation. Une situation sur le front des incendies rendue compliquée par la chaleur. Les Landes sont en vigilance orange canicule, tout comme 74 autres départements. Selon Météo France, le pic de l'épisode était hier. D'ailleurs, ce jeudi a été l'une des journées les plus chaudes jamais enregistrées, avec de nombreux records mensuels battus, en particulier dans le quart nord-ouest, à l'exception de la Bretagne. On peut s'attendre à une baisse des températures ce week-end. Un enfant de 5 ans percuté par une voiture de police à Saint-Denis hier soir. Il est hospitalisé, mais ses jours ne sont pas en danger. Le maire Bali Bagayoko souhaite que toute la lumière soit faite sur les circonstances de cet accident. La grève chez EasyJet ce week-end. Une quarantaine de vols au départ de la France vont être annulés. Demain, ce devrait également être le cas dimanche. L'intersyndicale dénonce l'échec des discussions sur l'amélioration des conditions de travail. Les salariés déplorent notamment une instabilité des plannings et des changements de dernière minute. En voiture, il faut s'armer de patience pour ce week-end du 15 août. C'est rouge dès aujourd'hui dans le sens des retours sur un large quart sud-est, orange partout ailleurs. Demain, la journée sera très compliquée. Toute la France sera en rouge. Ce sera même noir en Auvergne-Rhône-Alpes. Et puis tout va bien pour Léon Marchand au championnat d'Europe de natation. Le Français a terminé premier de sa série sur le 200 mètres papillon. Il est qualifié pour les demi-finales qui se tiendront ce soir. Voilà pour l'info. Excellente journée.
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0: Shakira sur Nove. Tout à l'heure les infos à 12h30 et puis n'oubliez pas le jeu évidemment parce que vous avez toujours la possibilité de vous inscrire sur notre Facebook, hein, Nove Ma Radio. 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La suite avec DJ Goja et Jason Derulo. On a Manon Lisa et Jérémy Frérot après le point météo sur Nove. Ça s'appelle Frérot.
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0: La canicule qui continue. Alors il fait un tout petit peu moins chaud aujourd'hui, mais quand même, on va dépasser à nouveau les 35 degrés faciles, donc à l'intérieur des terres, un petit peu moins chaud en bord de mer. Gros coefficient aujourd'hui, 103, avec tout à l'heure une basse mer à 12h58, la prochaine pleine mer à 18h43. Des nuages attendus pour demain, samedi, avec une petite baisse du mercure.
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0: Lisa et le petit pêcheur sur Nove. Sortir comme tous les jours, c'est entre 16h et 20h. On va vous donner toutes les infos pour passer un très très bon week-end du 15 août, évidemment dans le nord-ouest vendée. Nous prendrons notamment la direction ce soir avec une interview à suivre. Avec Baptiste, on parlera des Nuits de la Pointe à Barbâtre avec une nouvelle soirée ce vendredi de concert notamment avec James Baker. On va tout vous dire bien sûr, hein. Sortir entre 16 et 20h. À suivre les infos, les rendez-vous de l'été, on a Olivia Dean, Zawi, Stéphane et Elpi avec Lost on You. Mais tout d'abord, c'est le rappel de la météo des plages avec Lola sur Nove.
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2: On commence par Saint-Jean-de-Mont, la mer est calme, elle est à 17 degrés et l'air à 25 ce matin. Pas de vent prévu en après-midi. Direction Fromentine, le ciel est dégagé, l'eau est à 20 degrés et la température extérieure sera de 31 et la flamme deviendra jaune au cours de la journée. À Saint-Hilaire-de-Riez, on a un vent du nord-est et l'eau est à 19, l'air à 26 ce matin. Pour finir à Notre-Dame-de-Mont, 32 degrés attendus dans l'après-midi, 21 dans l'eau. Concernant les marées, la mer sera pleine à 18h34 et on note que la flamme est verte sur toutes vos plages, mais on note aussi qu'elle va devenir jaune à Fromentine.
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5: 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Bon, maintenant je vous ai tout dit, il ne me reste plus qu'à replonger.
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0: C'est bien pour les vacances. C'était Olivia Dean sur Nov. La suite en musique, ce sera après l'actu avec Teddy Swims. Très vite, les rendez-vous de l'été. Et à 12h30, bon appétit, voici les infos sur Nov. Et c'est avec Baptiste Pinson. Bonjour Baptiste.
1: Bonjour Thierry, bonjour à toutes et à tous. Dans l'actualité ce midi, les contrôles routiers seront renforcés ce week-end dans le département. C'est ce qu'a annoncé la préfecture dans un communiqué ce matin. Comme chaque année, la circulation sera particulièrement bondée ce week-end du 15 et 16 août. Pour limiter les accidents, policiers et gendarmes seront davantage mobilisés pour contrôler les automobilistes. Depuis le début de l'année, 17 personnes ont perdu la vie sur les routes vendéennes et 315 blessés ont été recensés. Le préfet appelle à la plus grande prudence.
0: Près de 2000 personnes évacuées à cause d'un incendie à Guérande hier.
1: En début d'après-midi, un feu de végétation a été signalé dans un champ. Il a parcouru plus de 15 hectares. Les résidents du camping du domaine de Lévenneux ont dû quitter les lieux par précaution. 138 pompiers, 44 engins et 26 gendarmes ont été mobilisés. Environ 500 vacanciers ont été accueillis dans un complexe sportif couvert. Aucun blessé n'est à signaler et les campeurs ont pu retourner au camping en fin de soirée. À Saint-Lifard, commune voisine de Guérande, un autre incendie s'est déclenché en même temps. Les flammes ont parcouru plus de 56 hectares de végétation. Près d'une centaine d'habitations ont été évacuées. Le feu était toujours en cours hier soir.
0: La Golden Globe Race fait son grand retour.
1: 17 navigateurs du monde entier participent à cette célèbre course au large à l'ancienne. Son départ est prévu au Sable d'Olonne le 6 septembre. La Golden Globe Race est un tour du monde d'environ 55 000 km en solitaire, sans escale, sans assistance, sans GPS ni technologie moderne. Considéré comme l'ancêtre du Vendée Globe, l'épreuve a lieu tous les 4 ans depuis 2018, mais sa première édition remonte à 1968. Cette année, les Français Damien Guillou et Louis Kerdeluet y participent. La Norvégienne Helga Marie Löwenskiöld-Kvesset est quant à elle la seule femme à rejoindre l'aventure.
0: Nouvelle sortie dimanche à Beauvoir-sur-Mer.
1: La brocante d'été revient 2 ans après le décès de son organisateur historique. C'est la deuxième brocante de la commune cette saison. Elle est désormais organisée par Béatrice Lafont. Ça ouvre à partir de 6h30, 7h dans le bourg et c'est jusqu'à 19h. Plus d'informations sur le site de Nov Radio.
0: En vacances, les cartes postales sont-elles toujours à la mode?
1: Eh bien oui Thierry, 64% des Français en enverraient encore à leurs proches d'après un sondage de YouGov pour l'entreprise Pfizer. Et c'est même les jeunes de 18 à 25 ans qui en achèteraient le plus selon ce même sondage. À la librairie Després Maison de la Presse à Chaland, les cartes postales se vendent par centaines. Un reportage à écouter sur le site de Nov Radio.
0: Et dans le reste de l'actualité, Baptiste.
1: La canicule continue ce week-end. Demain, 75 départements seront maintenus en vigilance orange, a annoncé Météo France. La canicule régresse tout de même dès dimanche. Un missionnaire américain a été libéré au Niger, c'est ce qu'a affirmé le groupe chrétien CIM International ce matin. Kevin Rideout travaillait comme pilote pour cette organisation missionnaire évangélique. Enlevé en octobre au Niger et présumé détenu par la branche sahélienne de l'État islamique, l'Américain travaillait sur le territoire depuis 19 ans. Enfin, le député britannique anti-immigration Nigel Farage réélu. Le leader de Reform UK a gagné les élections législatives partielles avec 63% des suffrages. Une victoire sans surprise face au candidat satirique baptisé Tête de Poubelle qui a quand même recueilli 27% des voix.
0: Merci, tout de suite le rappel de la météo.
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0: Vous l'avez annoncé, toujours et encore la canicule, ça continue ce vendredi. On reste donc en vigilance orange, alors prudence face au soleil, ça va toujours et encore taper. Plus de 35 degrés à l'intérieur des terres aujourd'hui. Demain samedi, du soleil, mais des nuages arrivent. Pour demain samedi, du coup, les températures vont un petit peu baisser. Ça restera quand même très estival à côté Mercure tout au long du week-end. À suivre les rendez-vous de l'été avec Eva, c'est dans 3 minutes. Et le thème aujourd'hui, vendredi, des nouvelles propositions du tact. C'est thérapie humaine assistée par des chiens thérapeutes. Tout ça juste après Teddy Swims sur Nov.

0: Swim, ça surnove à 12h37. Merci d'être avec nous jusqu'à 13h et avec Eva, les rendez-vous de l'été. Bonjour Eva.
1: Bonjour Thierry, bonjour à toutes et tous.
0: Aujourd'hui, le thème avec les nouvelles propositions du tact, thérapie humaine assistée par des chiens thérapeutes.
1: Et oui, ça peut être dans les domaines de l'orthophonie, psychologie, motricité des patients. On en parle avec Lucie Lesage, communicatrice animalière, Marie-Hélène Hamel, psychologue, et Marie-Charlotte Tenier, orthophoniste. Bonjour mesdames.
2: Bonjour.
3: Bonjour.
1: Alors vous êtes venues accompagnées avec deux chiens, thérapeutes Tao et Palma. On le précise pour les auditeurs, si vous entendez du bruit derrière nous. Alors la médiation animale, on voit à peu près ce que c'est, mais ce que vous faites, c'est le MLTC. Alors ça, qu'est-ce que c'est ? Expliquez-nous.
2: Alors, le MLTC, c'est la méthode de libération du tissu conjonctif. Donc, c'est une thérapie créée par Sandrine Durand, qui est une femme autiste, qui, du fait de son autisme, était quelqu'un de très, très connecté aux animaux, à la base. Et cette femme, à l'âge de 22 ans, elle a eu un accident de cheval extrêmement sévère, extrêmement grave. Et elle a eu beaucoup de séquelles. Et elle a connu, pendant plusieurs années, une errance thérapeutique extrêmement importante. Et elle a décidé de se soigner aux États-Unis. Et c'est là qu'elle a connu le fascia. Donc le fascia, c'est le tissu conjonctif. Et c'est là qu'elle a compris le rôle fondamental de ce tissu pour le bien-être du corps et du psychisme. Donc c'est un tissu qui entoure toutes les cellules du corps, tous les tissus, tous les organes, etc. Et c'est par où circulent notamment les énergies vitales, le qi, dont médecine traditionnelle chinoise. Donc à partir du moment où on travaille sur le fascia, on travaille sur tout le corps et donc il y a aussi une action du psychisme. Donc c'est un tissu qui fait qu'à partir du moment où on traite le fascia, on traite l'individu dans sa globalité.
1: Donc si je simplifie, c'est on traite le corps aussi pour aider la tête.
2: Exactement. Et vice-versa, évidemment. Donc Sandrine a mis en place une thérapie pour travailler sur le fascia. Et puis elle a inclus à un moment donné dans son travail la présence des chiens thérapeutes parce que une des maximes qu'elle utilise souvent, Sandrine, dans son travail, c'est connais-toi toi-même et tu connaîtras les autres et les dieux, en fait, ou l'univers et les dieux. Donc c'est une maxime qui est très importante pour Sandrine et pour elle, utiliser les chiens dans le cadre de la thérapie en tant que miroir, donc c'est quelque chose d'extrêmement important parce que les chiens, contrairement à un humain, n'a pas de jugement. Enfin, il n'y a pas de filtre en fait, et ils vont montrer, ils vont sentir ce que dégagent les personnes donc en thérapie, et ils vont montrer exactement ce qui est en train de se passer au niveau émotionnel, les blocages, tout ce qui se passe. Donc ils ont une façon d'interagir et de montrer ces comportements-là, et on se sert en thérapie de ces informations pour montrer au miroir ce qui se passe au niveau du client, du patient en fait, chose qu'un humain ne peut pas faire en fait, parce qu'on a nos jugements, on a nos croyances, etc. Donc c'est vrai que c'est très original, très innovant ce qu'elle fait, et c'est vraiment un travail complet où il y a à la fois la notion de libérer le corps des toxines, et ça j'invite tout le monde à aller regarder son site internet pour bien comprendre cette notion d'énergie toxique, etc., et l'impact que ça peut avoir dans le fascia, donc dans le corps, donc dans le psychisme, et le fait aussi de pouvoir travailler avec des animaux qui vont pouvoir montrer des choses extrêmement importantes de l'humain et permettre à la personne des prises de conscience extrêmement impactantes qui va vraiment permettre à la personne de passer très vite des caps.
1: Et alors vous, comment est-ce que vous avez rencontré, vous avez découvert cette technique, comment est-ce que vous vous êtes mis à l'intégrer dans votre travail ?
2: Alors moi personnellement, j'ai connu Sandrine Durand en tant que cliente. Donc au départ j'étais une cliente et j'étais extrêmement satisfaite de son travail en tant que thérapeute. Et j'étais à l'époque déjà psychologue clinicienne et de fil en aiguille, j'ai commencé à envoyer moi-même mes propres patients pour aller la voir parce que je me sentais très limitée en termes avec mes outils verbaux de psychologue. Et je voyais la différence très nette entre les patients qui ont été voir Sandrine, qui ont fait ce travail sur le corps de libération des toxines, qui font que ça fonctionne mieux dans leur corps, dans leur tête, tout circule mieux. Et du coup, ils sont beaucoup plus susceptibles de utiliser tout ce qu'on va semer en termes d'idées, de propositions thérapeutiques. Là, ça potentialise tout le travail qu'on fait. Et c'est ça l'intérêt de l'MLTC, c'est vraiment une pratique qui permet de potentialiser les autres, en fait.
1: Donc c'est complémentaire de votre...
2: Complètement complémentaire de ma pratique, mais celle de ma collègue aussi.
1: Oui, Marie-Charlotte Tenier, oui, vous êtes orthophoniste. Vous, comment est-ce que vous êtes venue à ça?
3: Moi, j'ai rencontré Sandrine grâce à une publication sur les réseaux, et comme Marie-Hélène, je l'ai d'abord consultée pour moi. Et quand j'ai vu ce que ça m'apportait et que les caps que j'avais réussi à dépasser grâce à Sandrine, physiquement parlant, psychiquement parlant, des choses avec lesquelles j'étais vraiment embêtée depuis des années, des années, des années, des années, je me suis dit que c'était complètement incohérent et ce serait pas juste que je ne propose pas aussi ce travail-là à mes patients en orthophonie, parce que c'était vraiment une manière de voir les choses où ça expliquait tellement de choses et ça simplifiait énormément de choses et ça permettait d'avoir vraiment aussi des outils concrets sur le bon, bah tu te retrouves face à cette situation, est-ce que tu as bien réfléchi s'il n'y avait pas, donc parce que dans la MLTC il y a aussi le spectre victime, bourreau, sauveur, est-ce que t'es pas dans le triangle, est-ce que tu fais ça par dépendance affective, etc. À travers ce que donc Marie-Hélène vient de parler à travers les énergies toxiques. Et moi je me suis dit que c'était fondamental et que je ne pouvais pas me permettre de ne pas parler de ça, parce que c'était une clé de compréhension qui était phénoménale.
1: Donc est-ce que dans vos séances avec les chiens thérapeutes, vous travaillez à la fois l'orthophonie, la psychologie, comment ça se complète? Est-ce que vous êtes toutes les deux ensemble?
3: Non, ça va dépendre. Non, Marie-Hélène, elle fait ses... Alors, il y a des moments où on peut travailler ensemble, ça peut arriver. Nous, de manière générale, en fait, on fonctionne un peu comme une entreprise de jardinage. C'est-à-dire que Sandrine va venir nettoyer la pollution qu'il y a au niveau de notre corps, au niveau de notre terre. Lucie, elle va communiquer avec les animaux qui vont nous permettre de pouvoir réaccorder l'action qu'on va devoir nous mener. Donc elle va faire ce travail de média entre l'animal et ce qui se passe à l'intérieur vibratoirement, ce que les chiens ressentent de nous. Enfin, tu compléteras plus parce que ce sera beaucoup plus clair avec toi. Marie-Hélène, elle est paysagiste, elle va donner les conseils d'entretien du jardin. Et puis moi, je passe la tondeuse orthophonique et je plante des graines. Donc si la terre derrière n'est pas fertile, vous avez beau avoir les meilleurs conseils de jardinage du monde, vous avez beau avoir le retour des chiens le aussi pertinent qu'il soit, si la pollution elle est à l'intérieur de notre corps, ça ne va pas marcher. Donc c'est vraiment comme une entreprise de jardinage.
1: Une belle métaphore, c'est vrai qu'on comprend bien comme ça finalement. Lucie Lassage, je reviens avec vous, donc vous êtes communicante animalière, c'est quoi ce métier? Expliquez-nous.
4: Alors en fait, le fait de communiquer avec les animaux, c'est le fait de pouvoir se connecter énergétiquement avec eux et de pouvoir du coup ressentir ce qu'ils ressentent. Et comme nos chiens thérapeutes, ce sont des miroirs en fait de ce qui se passe émotionnellement chez la personne, parce qu'ils vont absorber les énergies toxiques dont on parle depuis tout à l'heure. Du coup, moi, à travers moi, je vais pouvoir traduire en fait ce qui se passe chez les gens émotionnellement, de ce que le chien me dit et me montre, hein, parce que les chiens vont aussi avoir des comportements qui vont montrer justement ce qui se passe en face. Et moi, ça me permet de leur donner des, comme disait Marie-Charlotte, des clés de compréhension concrètes de qu'est-ce qui se passe et surtout qu'est-ce qu'on met en place après au quotidien chez soi pour avancer dans ce travail-là, pour avancer sur soi et résoudre ces problématiques.
1: Et comment est-ce qu'ils peuvent montrer ça, les chiens? C'est physique chez eux? C'est par exemple les oreilles, le positionnement?
4: Tout à fait. Alors nous, dans... il y a deux pratiques. Donc on travaille à distance, ça peut être en visio, et même en visio, le chien est connecté avec l'émotion, l'énergie de la personne en face. Donc à côté de nous, il peut se lever alors qu'il était posé, se mettre à s'agiter, marcher de long en large, il peut se rouler par terre, il peut aboyer, il peut pigner, il peut faire toute la panoplie de communication du chien, et ça va montrer quelque chose. Par exemple, je sais pas, un chien qui s'agite, bah ça peut montrer que la personne elle est stressée, donc dans une forme d'hyperactivité, donc on va aller travailler là-dessus. Et du coup, c'est hyper intéressant parce que la personne, que ce soit en visio ou sur place, elle voit ça. Elle se dit « Ah, ok ». Et en fait, ce qui est intéressant avec les chiens, c'est qu'on ne peut pas projeter, c'est ce que tu disais, Marie-Hélène, tout à l'heure. Donc la personne ne se dit pas « Non, mais c'est vous qui me dites ça, mais c'est vous en tant que thérapeute, mais c'est peut-être une projection. » Là, le chien, bah, il ne ment pas, en fait.
1: Oui, on ne peut pas dire que la vérité.
4: Mmh, voilà, exactement. C'est ça.
1: Et je reviens sur les thérapies humaines assistées donc par chien thérapeute. Ça fait partie de la MLTC?
2: Oui, tout à fait. Donc Sandrine a inclus ce travail avec les chiens dans sa thérapie. Au départ, elle travaille simplement dans le nettoyage du fascia, qui est déjà un travail assez ingrat, parce qu'effectivement, il faut aller dans cette terre polluée. Mais encore une fois, on ne peut rien faire sans faire ce travail au préalable de nettoyage. Donc ça, c'est vraiment la base de cette thérapie. Et ensuite, encore une fois, parce que pour Sandrine, le préventif, c'est extrêmement important. Donc elle est vraiment... C'est le gros problème en France, hein, et en Occident de manière générale, on ne fait que du curatif. C'est-à-dire la plupart des gens vont chercher un thérapeute quand ça va très mal, quand ils sont malades, quand ils vivent des choses difficiles dans leur vie. Et pour Sandrine, sa thérapie, c'est vraiment faire du préventif. C'est-à-dire, on nettoie le corps, on libère les toxines qui sont au niveau du fascia, et le fascia étant aussi fondamental, ça fait que bah, tout le reste fonctionne. Et à partir de ce moment-là, on peut commencer une démarche d'autres connaissances, notamment en utilisant encore une fois le miroir des chiens.
1: Donc là, les chiens, ils vont vraiment travailler en fait sur le mental du patient.
2: Sur l'émotionnel, sur le corporel, à tout niveau. Hein, ils vont vraiment sentir. On va travailler la posture, par exemple, du patient. On peut travailler la façon de s'exprimer, notamment à travers l'orthophonie, le ton de la voix. Enfin, c'est un travail vraiment global en fait.
1: Mais la relation entre patient et le chien passe par le mental du patient. Je veux dire, est-ce que le chien va poser sa patte sur lui et ça va Enfin, ça va faire quelque chose ou pas?
2: Ah non, enfin si, parce que même sans toucher la présence vibratoire du chien, évidemment, ça va changer déjà l'atmosphère. Hein. Donc, à l'instant même, on est en train de parler, nos chiens travaillent. Donc, elles sont en train d'absorber tout ce qui peut créer du stress, notamment chez moi, chez les personnes qui sont en train de pas travailler, chez vous, peut-être, je ne crois pas, mais, honnêtement. Mais c'est clair que vibratoirement, il y a déjà ce travail-là. C'est pour ça qu'on peut faire aussi la thérapie à distance. Ça ne pose aucun problème parce que l'animal, même si je suis en visio avec un patient ou juste en audio, il va sentir ce qui se passe. Donc, ce qui est en train de se passer chez le patient. Et moi, j'observe le comportement du chien. Et je vous donne par exemple un exemple tout bête. Hein. Admettons quelqu'un en thérapie qui va affirmer, penser véritablement qu'elle n'a pas de souci avec sa mère, son père, et que tout va bien, et on est tranquille là-dessus, et non, ça va, ça se passe bien. Et en fait, je vais voir à ce moment-là mon chien s'agiter, ou dans le cadre de ce qu'on appelle le canipsycho, là ça se passe sur le terrain avec toute la meute, on va voir tout d'un coup les chiens se bagarrer. Enfin, évidemment, on ne laisse pas les chiens se bagarrer, mais il y aura des signes d'agressivité d'un chien. Et c'est pas au hasard un chien, c'est très particulier, chaque chien a un rôle particulier, donc on va avoir des signes comme ça, et la personne tout d'un coup va comprendre qu'en fait elle n'est pas si ok que ça, et il y a beaucoup de colère introjetée, internalisée, dont elle n'a même pas conscience en fait. Et le chien, à un moment donné, elle ne peut plus être dans le déni des émotions qu'elle peut avoir vis-à-vis d'un parent, par exemple.
1: Vous parliez du rôle des chiens, c'est hyper intéressant. On va en parler en deuxième partie d'émission avec vous, Marie-Hélène Hamel, Lucie Lesage et Marie-Charlotte Tenier. D'ici 3 minutes, en attendant, on écoute quoi, Thierry?
0: Un très beau titre, c'est le tout dernier, Brooke Combe.

0: Très joli titre, c'est nouveau à l'instant, la chanteuse écossaise, c'était Brooke Combe, et c'est la suite évidemment des rendez-vous de l'été avec vous, Eva, et vos invités jusqu'à 13h.
1: Oui, nous sommes de retour en studio avec Marie-Hélène Hamel, psychologue, Marie-Charlotte Tenny, orthophoniste, et Lucie Lesage, communicante animalière, pour parler du MLTC, de la thérapie humaine assistée par les chiens thérapeutes aussi. Et justement, nous sommes en présence de chiens thérapeutes ce midi, Tao et Palma. Alors, Lucie Lesage, est-ce que ce sont personnellement vos deux chiens?
2: Alors non, ce sont les deux chiennes d'ailleurs de ma formatrice Sandrine, mais ce sont les deux chiennes qui travaillent le plus, dans le sens qui sont vraiment les piliers du groupe de chiens. Mais on travaille aussi avec mes deux chiens, Echo et Mente, qui sont à la maison, Snoop, le chien de Marie-Hélène, et Uli aussi, même si Uli c'est une chienne médiatrice, on verra la différence je pense tout à l'heure.
1: Tout à fait.
2: On travaille avec nos 5 chiens thérapeutes. Et Marie-Charlotte avec Uli, médiatrice.
1: Oui, j'allais vous demander, donc vous avez plusieurs animaux, enfin plusieurs chiens en tout cas, pour faire la thérapie. Comment est-ce qu'ils sont formés pour cette thérapie, justement? Ça, c'est la question qu'on se pose un peu tous, je pense.
2: Alors en fait, ce qui est intéressant, c'est qu'on s'est co-formé avec eux. C'est-à-dire que grâce à la communication animale MLTC, où du coup je peux recevoir des informations à travers eux, quand ils ont une attitude par rapport à quelqu'un, on va aller demander... Qu'est-ce qui s'est passé? Pourquoi as-tu eu cette attitude-là vis-à-vis de cette personne? Ils vont nous transmettre l'information. Parce que la personne était dans la peur d'eux, parce que, etc. Donc d'un côté, eux, ils nous expliquent ce qui se passe pour qu'on puisse travailler avec ces informations-là. Et en même temps, nous, on fait le travail d'éducation canine pour qu'ils soient cadrés et que dans leur comportement, ça ne déborde pas. Que par exemple, quand Marie-Hélène parlait de chamaillage entre les chiens, que ça ne déborde pas, que ça ne parte pas en faire la toupie, oui, dans le jardin, etc. Donc on va les cadrer et avoir des mots d'éducation canine pour qu'ils sachent que, ok, j'entends maintenant, stop. On passe à autre chose, on a entendu, on transmet le message.
1: Et là en studio, on a donc Tao et Palma. Il y a une grosse chienne, on va dire, un chien loup de Tchécoslovaquie, une plus petite chienne. Est-ce que les races, ça joue ou pas du tout?
2: Oui, complètement. Alors pour vous expliquer un peu, je vais repartir du départ. Donc Sandrine, c'est elle qui a créé tout ça. Elle a commencé à comprendre l'existence des énergies toxiques avec son chat Gigi, qui avait des attitudes, et notamment pour le coup, lui, des attitudes agressives qu'elle ne comprenait pas. Une fois qu'elle a compris ça, bah forcément, ça s'est résolu à son niveau. Donc elle a commencé à travailler avec lui, elle s'est dit, il faut que je travaille avec les animaux, c'est trop intéressant en fait. Et donc elle s'est mise en quête d'une chienne, et on l'entend peut-être derrière, elle a adopté Palma, qui était une chienne avec des gros troubles du comportement, et donc elle s'est formée, Sandrine, elle s'est aussi formée à l'éducation canine, et elle a aidé Palma à devenir une chienne stable, hein, comme vous pouvez la voir aujourd'hui du coup. Et à travers les attitudes de Palma, elle a commencé justement avec la communication animale MLTC à

0: décrypter ce qui se passait pour Palma et le retraduire, mais là elle était en cabinet, en intérieur, avec les gens. Et après elle s'est dit, non mais c'est hyper intéressant, il faudrait faire ça avec plus de chiens, en extérieur, parce que le chien est un peu inhibé à l'intérieur forcément. Et elle s'est dit, ça va être hyper intéressant si je travaille avec un chien-loup. Et donc, parce que le chien-loup, le loup dans l'inconscient collectif, ça fait remonter énormément de choses, ça peut faire remonter beaucoup de peur chez les gens. Donc c'est pour ça que c'est très intéressant, ils sont très fins dans leur ressenti. Et donc elle s'est mise en quête d'un chien-loup. Et elle a adopté Tao. Et en fait, elle a trouvé un élevage qui est à Saint-Jean-de-Mont, l'élevage des loups d'Aquero, et qui est un élevage vraiment exceptionnel parce que très, très éthique au niveau du bien-être animal. Déjà, l'élevage était dans une démarche très globale au niveau de l'alimentation, l'éducation, la socialisation des chiens, ce qui permet pour ces chiens-loups de garder leur instinct, hyper intéressant pour nous en thérapie, mais d'avoir aussi une très bonne socia et donc pas peur de l'humain en fait, parce qu'il y a beaucoup de chiens-loups qui ont peur de l'humain, mais dans cet élevage, et quand l'élevage est bon en général, les chiens sont très stables. Donc en fait, l'éleveuse a cru au projet de Sandrine en thérapie, et donc Sandrine a adopté Tao, et de là est parti le travail avec la meute en canipsycho, caniortho, MLTC.
1: Alors est-ce que c'est comme les chiens d'assistance par exemple pour les personnes malvoyantes, est-ce qu'on n'a pas le droit de les caresser parce qu'ils sont en train de travailler, comment ça se passe pour eux?
0: Alors il n'y a pas de règle, quand on travaille dans la rue avec quelqu'un, on a souvent des passants qui veulent venir les caresser, donc là c'est non bien évidemment parce que les chiens sont au travail, mais quand le patient ou le client vient avec la meute, là l'interaction est possible parce que toutes les interactions, que ce soit l'initiative du chien ou de la personne qui est là en séance, va montrer quelque chose. Si la personne a beaucoup de dépendance affective ou a beaucoup un besoin qu'on l'aime, etc., va avoir souvent envie d'aller caresser le chien. Et donc ça nous donne une indication sur ses émotions, sur qu'est-ce qui se passe pour elle actuellement. Donc on va faire remarquer à la personne, bah tiens, pourquoi depuis tout à l'heure vous voulez absolument toucher le chien? Qu'est-ce qui se passe? Donc en fait, il n'y a pas d'interdit parce qu'on va se servir de tout ce qui va se passer.
1: Alors concrètement, en psychologie, Marie-Hélène Hamel, comment les chiens ils peuvent aider en séance? Est-ce qu'ils sont en cabinet? Comment ça se passe vraiment très concrètement?
2: Alors, très concrètement, donc je fais des séances chez moi, donc soit en présentiel, soit en distanciel. Donc en présentiel, Snoop, pour le coup, c'est mon chien, il m'accompagne, il est là. Donc en présence de parents, d'enfants, de couples, parce que je suis des couples également. Et du coup, il va interagir. Là, évidemment, je demande avant si la personne peut être en contact avec les chiens, si elle n'a pas peur des chiens, etc. Et donc il est présent avec moi. Donc c'est un collègue de travail, c'est un co-thérapeute. Et au moment où il y a des échanges, j'observe son comportement. Donc il n'aura pas du tout la même attitude selon ce qu'il ressent émotionnellement, de ce qui dégage la personne en fait. Par exemple, il y aura des enfants par exemple, qui vont pleurer parce qu'on va évoquer un sujet difficile. Donc forcément, Snoop est extrêmement sensible. Donc il va, comme beaucoup d'animaux hein, de compagnie, il va essayer d'aller... s'approcher de la personne, etc., la consoler, on va dire comme ça, ou lui transmettre une bonne énergie. D'accord ? Donc ça, c'est quelque chose qu'il peut faire. Mais par contre, il y a des situations, et ça c'est extrêmement drôle, enfin drôle, on va dire intéressant, c'est que parfois, il y a des enfants qui vont pleurer, par exemple parce qu'on les sépare un petit moment de la maman, histoire de les mettre dans des sièges différents, de fauteuils différents. Donc il y a des enfants qui ont développé à cause des énergies toxiques une dépendance affective trop importante, et là on a des crises de larmes, et Snoop lui il bouge pas pour montrer quelque part qu'il n'est pas affecté par ça et qu'il y a quelque chose qui est surjoué par l'enfant à travers les énergies toxiques. Et ça, je peux refléter à la maman et même au petit garçon pour dire que c'est son kikineur. On appelle les kikineurs le jumeau toxique de l'enfant. C'est son kikineur qui le fait pleurer, mais qu'en fait, il n'a aucune raison d'être triste et qu'il n'est pas véritablement triste. Il essaye juste
1: d'avoir
2: l'attention de sa mère. Et sa mère, tout d'un coup, réalise que en fait, toutes ces crises de larmes sont pas... C'est surjoué, c'est pas une vraie tristesse, en fait.
1: Et alors, est-ce que c'est pareil en orthophonie, Marie-Charlotte Tenier, est-ce qu'ils sont dans le cabinet avec vous aussi?
3: Alors moi je travaille avec Uli qui a été choisie pour ses capacités de médiation animale. Merci Lucie pour l'accompagnement à l'adoption qu'on a pu faire. Et donc moi Uli elle a été choisie parce que justement elle était médiatrice et oui elle m'accompagne sur toutes les séances, que ce soit pareil en visio, au cabinet ou quand je vais à domicile voir certaines personnes qui ne peuvent pas se déplacer. Et oui elle m'aide au quotidien parce que c'est une chienne qui déjà par sa présence va apaiser énormément de personnes. Je peux me servir d'elle aussi quand j'ai des séances en présentiel dans mon jardin pour travailler la voix, pour travailler le rappel, pour travailler aussi le côté avec certains enfants qui ont du mal, qui sont très inhibés. Elle va les aider, je vais réussir à entrer plus facilement en communication avec l'enfant, à établir un lien de confiance beaucoup plus rapide parce que ma chienne est là et que c'est un atout charme absolument indéfectible.
1: Alors, si on a envie d'essayer, si on est intéressé, comment est-ce qu'on fait pour vous contacter ?
2: Alors, oui, je voulais juste ajouter un élément, parce que j'ai parlé du présentiel, mais il faut savoir aussi qu'en distanciel, même si, encore une fois, je ne suis pas en contact direct avec la personne, encore une fois, j'observe mon chien, parce qu'il va aussi réagir à ce qu'il sent.
1: Oui, à travers l'écran, c'est possible
2: À travers l'écran, ou si je suis en audio, je vais traduire ce que le chien est en train de faire, parce, pour que la personne prenne conscience aussi.
1: D'accord. Donc,
2: voilà. C'était juste pour fermer cette parenthèse.
1: Petite parenthèse, ça va être le mot de la fin, on peut dire. Donc, pour vous contacter, si on est intéressé, comment est-ce qu'on fait ?
2: Donc, vous pouvez déjà aller sur nos sites internet. Donc, mon site internet, celui de Sandrine Durand, c'est très important aussi. Et donc, moi, je suis accessible via Doctolib. Donc, il n'y a pas de souci aussi de m'envoyer un SMS. Il y a, un fichier de contact sur mon site internet. Donc, Marie-Charlotte Tenier aussi est accessible via Doctolib.
0: Et puis. Mon site internet également, sans problème.
1: Super. Et ben, on a toutes les clés pour vous contacter. Merci à vous trois, Marie-Hélène Hamel, voilà. Marie-Charlotte Tenier et Lucie Lesage. Merci aussi à Tao et Palma d'être restés avec nous pendant l'émission. Merci à vous.
4: Trop mignon. Gros bisous. On les a un petit peu entendus. Ça va, ils sont sages, dans l'ensemble. Merci à toutes. L'émission évidemment en ligne très vite sur notre site neuvemaradio.fr et sur l'appli Neuf. Merci Eva, bonnes vacances.
1: Bonnes vacances, pour moi mais pas pour vous. Ah si, vous aussi Thierry.
4: Voilà.
1: Oh là là, on est super le duo en vacances.
4: Ben oui, mais on part ensemble.
1: On part ensemble, oui. Super, voilà. Je vous emmène dans la valise.
4: Ça débute demain. Allez, merci à tout le monde. À suivre l'info dans 2 minutes, le retour de la musique. La playlist de l'après-midi avec Louisa Cœur de Pirate. On aura Lady Gaga et Wham sur Neuf.
5: 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Bonjour à tous. Il reconnaît avoir jeté un mégot. Un mineur est mis en examen en Gironde, accusé d'avoir provoqué l'incendie de Mérignac fin juillet qui avait coûté la vie à 2 pompiers. Le jeune homme de 15 ans, mis en examen pour destruction involontaire par incendie, a été placé en centre éducatif fermé. Depuis début juillet, 474 personnes ont été interpellées pour des départs de feu, dont 183 mineurs. Dans les Landes, les pompiers continuent de lutter contre l'incendie de Luglon. Les flammes ont déjà parcouru 1100 hectares depuis hier. 2 foyers sont toujours actifs, 500 pompiers mobilisés. Ils peuvent compter sur le soutien de renforts venus des départements voisins. Pour la première fois en France, un hélicoptère australien Chinook a été utilisé contre l'incendie. Il peut larguer 11 tonnes d'eau en une seule rotation. 75 départements toujours en vigilance orange canicule. Encore une journée très chaude sur la France. On attend des valeurs de 40 degrés sur le centre et en Ile-de-France. Mais une baisse notable des températures s'amorce par la Bretagne, la Normandie et la façade atlantique. Avec la sécheresse, comment aider les agriculteurs ? La ministre de l'Agriculture, Annie Genevard, réfléchit à la mise en place d'un prêt sécheresse pour permettre aux agriculteurs de faire la jonction avec leur prochaine production. La ministre demande aussi à la grande distribution une revalorisation des prix payés aux agriculteurs en privilégiant l'origine France. Selon le président de la FNSE, Arnaud Rousseau, l'impact de la sécheresse et des canicules pour l'agriculture nécessiterait des milliards d'euros. À Nice, un 7e suspect mis en examen dans l'affaire de l'incendie criminel des Moulins. Incendie qui avait tué 7 personnes, dont 4 enfants il y a 2 ans. Il est mis en examen, placé en détention provisoire et soupçonné d'être le principal organisateur du commando criminel. Il est déjà connu des services de police, notamment pour meurtre en bande organisée. Et puis la suite des championnats d'Europe d'athlétisme de Birmingham. À retenir ce soir côté français, 4 finales, notamment Mélina Robert-Michon en lancer de disque, mais aussi Alessia Zarbo sur le 10 000 mètres. Voilà pour l'info, excellent après-midi.
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1: On commence par Saint-Jean-de-Mont, la mer est calme, elle est à 17 degrés et l'air à 25 ce matin. Pas de vent prévu en après-midi. Direction Fromentine, le ciel est dégagé, l'eau est à 20 degrés et la température extérieure sera de 31 et la flamme deviendra jaune au cours de la journée. À Saint-Hilaire-de-Riez, on a un vent du nord-est et l'eau est à 19, l'air à 26 ce matin. Pour finir, à Notre-Dame-de-Mont, 32 degrés attendus dans l'après-midi, 21 dans l'eau. Concernant les marées, la mer sera pleine à 18h34 et on note que la flamme est verte sur toutes vos plages, mais on note aussi qu'elle va devenir jaune à Fromentine.
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1: Bonjour à tous, 75 départements en vigilance orange canicule, mais on se dirige vers du mieux. Selon Météo France, le pic de l'épisode de forte chaleur était hier. D'ailleurs, ce jeudi a été l'une des journées les plus chaudes jamais enregistrées, avec de nombreux records mensuels battus, en particulier dans le quart nord-ouest, à l'exception de la Bretagne. On peut s'attendre à une baisse des températures ce week-end. La situation sur le front des incendies dans les Landes, les flammes ont déjà parcouru 1100 hectares depuis hier, 525 personnes ont été évacués et 500 pompiers sont mobilisés. Aucune habitation n'a été touchée. La préfecture déplore une situation défavorable et un feu virulent. Deux routes sont coupées à la circulation. Pour la première fois en France, un hélicoptère bombardier d'eau australien a été mis à contribution ce matin. Un enfant de 5 ans percuté par une voiture de police à Saint-Denis hier soir. Il est hospitalisé, mais ses jours ne sont pas en danger. Le maire de la ville, Bali Bagayoko, souhaite que toute la lumière soit faite sur les circonstances de cet accident. Et si les APL étaient supprimées pour les jeunes dont les parents ont les moyens? C'est ce que propose un rapport commandé par le gouvernement. Une mesure qui permettrait d'économiser 550 millions d'euros. Actuellement, les revenus des parents ne sont pas pris en compte dans le calcul des APL. L'Union étudiante s'oppose à cette nouvelle méthode et craint qu'elle mette à la rue des dizaines de milliers d'étudiants. La grève chez EasyJet ce week-end. Une quarantaine de vols au départ de la France vont être annulés demain. Ce devrait également être le cas dimanche. L'intersyndicale dénonce l'échec des discussions sur l'amélioration des conditions de travail. Les salariés déplorent notamment une instabilité des plannings et des changements de dernière minute. Et puis, en voiture, il faudra s'armer de patience pour ce week-end du 15 août. C'est rouge dès aujourd'hui dans le sens des retours sur un large quart sud-est, orange partout ailleurs. Demain, la journée sera très compliquée. Toute la France sera en rouge. Ce sera même noir en Auvergne-Rhône-Alpes. Voilà pour l'essentiel de l'info. Excellente journée.
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1: Direction Barbâtre jusqu'à demain avec les Nuits de la Pointe. C'est la 5e édition de ce rendez-vous à la Pointe de la Fosse. Évidemment, concerts, marchés d'artisans créateurs, food truck, bar et animation vient dès 18h. Apéro mix participatif de Bertie Bled. Ce soir, on aura ensuite Toucan pour une pop électro lumineuse. James Baker entre indie pop, rock alternatif, électro et rap. Demain, ambiance déferlante avec Braza Kuja entre Brésil, Balkan et chansons à texte, et le duo Mago, folk, organique, populaire. C'est un duo breton très moderne et très Nuit de la Pointe. À Saint-Jean-de-Mont, soirée Sun Océan aujourd'hui à la base nautique. On prend l'apéro en terrasse, on profite dès 19h du jazz avec Au Trio. La semaine prochaine, ambiance guinguette sur scène. Le Martin Club est à l'épine ce soir et demain. Deux nouvelles soirées, les deux dernières de l'été, avec ce vendredi Purple Disco Machine et demain Offenbach. Il reste des places. Vous avez aussi des DJ en ouverture de soirée. Jusqu'à dimanche, à Noirmoutier, on profite d'une expo Salorge Matière en résonance avec trois artistes, Jérôme Gourdon, Valérie Bonchard et Le Gilles. 38e édition du Festival de Fromentine. Quasiment toutes les séances sont complètes. Il reste quelques places pour dimanche et la pièce Les Marchands de Bonheur. Dernière semaine, la semaine prochaine.
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1: Bonjour à tous. Les flammes continuent de progresser dans les Landes. L'incendie à Luglon a parcouru 1200 hectares. 500 pompiers sont toujours mobilisés. Un hélicoptère australien Chinook est utilisé contre l'incendie. Il peut larguer 11 tonnes d'eau en une seule rotation. La situation est jugée défavorable par la préfecture. Il reconnaît avoir jeté un mégot. Un mineur est mis en examen en Gironde, accusé d'avoir provoqué l'incendie de Mérignac fin juillet, qui avait coûté la vie à deux pompiers. Le jeune homme de 15 ans, mis en examen pour destruction involontaire par incendie, a été placé en centre éducatif fermé. Depuis début juillet, 474 personnes ont été interpellées pour des départs de feu, dont 183 mineurs. 75 départements toujours en vigilance orange canicule, encore une journée très chaude sur la France, mais une baisse notable des températures s'amorce par la Bretagne, la Normandie et la façade atlantique. Avec la sécheresse, comment aider les agriculteurs? La ministre de l'Agriculture, Annie Genevard, réfléchit à la mise en place d'un prêt sécheresse pour permettre aux agriculteurs de faire la jonction avec leur prochaine production. La ministre demande aussi à la grande distribution une revalorisation des prix payés aux agriculteurs en privilégiant l'origine France. Selon le président de la FNSE, Arnaud Rousseau, l'impact de la sécheresse et des canicules pour l'agriculture nécessiterait des milliards d'euros. C'est une décision particulièrement attendue. Le Conseil constitutionnel se prononcera au plus tard dimanche sur l'aide à mourir. Le texte fait l'objet de 5 saisines par plusieurs groupes parlementaires, mais aussi par le Premier ministre. Les recours pointent notamment du doigt le délai de réflexion de 2 jours, au-delà duquel le patient peut confirmer sa demande de mort. Une marche blanche demain à Montpellier en hommage au jeune Amine, 16 ans, tué à coups de couteau dimanche soir dans un parc d'un quartier de la ville. Sa famille et ses proches appellent à se rassembler devant l'hôtel de ville. Un jeune de 17 ans s'est rendu dès lundi au commissariat. Il est en détention provisoire. Et puis Léon Marchand s'est qualifié pour les demi-finales du 200 mètres papillon au championnat d'Europe de natation. Il nagera ce soir. Voilà pour l'info, excellente journée.
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4: 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Bon, maintenant je vous ai tout dit, il ne me reste plus qu'à replonger.
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1: Attention, les concerts sous les branches à Saint-Jean-de-Mont, à Explora Park se remplissent très très vite. Il faut réserver pour les soirées. Elles sont gratuites, mais il ne reste quelques places seulement pour ce samedi. Nouche et son ambiance pop-folk. Jeudi 20 août, la guinguette tropicale. Et attention, très peu de places pour les Sgt Pepper, quasi complet le samedi 22. Des feux d'artifice annulés ce week-end à Notre-Dame-de-Mont. On retrouve tout de même une soirée festive maintenue vers l'esplanade de la mer ce 15 août. Bal populaire de 21h à 1h. Avant cela, bars et restaurations sur place et en place dès 18h. Espace d'animation et que jeux géants pour petits et grands aussi de 18h à 1h. Bal populaire à Fromentine, on vient dès 18h30 samedi, place de la gare. L'orchestre Sphère anime la soirée. On a évidemment le repas moules frites de Logec. On danse en musique et la commune a aussi fait le choix, comme à Saint-Jean-de-Mont et à Notre-Dame, d'annuler le feu d'artifice prévu comme chaque année. Ce samedi, on a la fête des vieux métiers à la Bourrine à Rosalie, à Salerten de 14h30 à 19h30. L'ancien temps à l'honneur avec des propositions pour petits et grands, musique et tradition vivante, avec le groupe folklorique local L'Agnolaï qui gère la Bourrine à Rosalie et qui a invité l'association des traditions gestuelles en Vendée. Ce samedi, on a la première édition d'un marché nocturne du port du Bec à Beauvoir-sur-Mer de 17h à 22h sur le parking de chez Melon. Tout est bon, vous aurez des producteurs et artisans locaux pour vous accueillir. Huîtres et dégustation de fruits de mer, restauration et ambiance musicale aussi au Mordeaux.
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0: 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La suite pour vous hit après l'actu, c'est The Weeknd et Feu Chatterton. 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
2: Bonjour à tous. Le Conseil constitutionnel censure l'interdiction des réseaux sociaux aux moins de 15 ans. Les sages estiment que la mesure porte une atteinte disproportionnée à la liberté d'expression des plus jeunes. À l'origine, la mesure était censée entrer en vigueur au 1er septembre. Emmanuel Macron charge Sébastien Lecornu d'une nouvelle rédaction de la loi pour la faire aboutir d'ici au printemps. Autre décision du Conseil constitutionnel, les sages valident la loi sur l'aide à mourir. Les griefs sur le texte, de la définition du droit à l'aide à mourir jusqu'aux critères d'éligibilité pour y accéder, ont tous été écartés. Le Conseil constitutionnel reconnaît le droit aux responsables d'établissements privés de refuser que la procédure d'aide à mourir se déroule dans ces locaux. Et si les APL étaient supprimées pour les jeunes dont les parents ont les moyens? C'est ce que propose un rapport commandé par le gouvernement. Une mesure qui permettrait d'économiser 550 millions d'euros. Actuellement, les revenus des parents ne sont pas pris en compte dans le calcul des APL. L'Union étudiante s'oppose à cette nouvelle méthode et craint qu'elle mette à la rue des dizaines de milliers d'étudiants. La situation sur le front des incendies dans les Landes, les flammes ont déjà parcouru 1200 hectares depuis hier. 525 personnes ont déjà été évacuées et 500 pompiers sont mobilisés. Aucune habitation n'a été touchée. À Nice, un 7e suspect mis en examen dans l'affaire de l'incendie criminel des Moulins. Incendie qui avait tué 7 personnes, dont 4 enfants il y a 2 ans. Le mis en examen, placé en détention provisoire, est soupçonné d'être le principal organisateur du commando criminel. Il est déjà connu des services de police, notamment pour meurtre en bande organisée. 75 départements, toujours en vigilance orange, canicule, encore une journée très chaude sur la France. On attend des valeurs de 40 degrés sur le centre et en Ile-de-France. Mais une baisse notable des températures s'amorce par la Bretagne, la Normandie et la façade atlantique. Et puis la suite des championnats d'Europe d'athlétisme de Birmingham à retenir ce soir côté français. 4 finales, notamment Mélina Robert-Michon en lancer de disque, mais aussi Alessia Zarbo sur le 10 000 mètres. Voilà pour l'essentiel de l'info. Excellent après-midi.
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0: Allons voir, c'était Feu Chatterton.
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0: Merci d'être avec nous. La journée belle comme tout se poursuit. C'est vendredi. Bah, ça y est, le week-end arrive. Week-end du 15 août. Demain, c'est férié. C'est pour tout le monde. On va sortir. On a les bons plans. On a les infos pour vous. Évidemment, les cadeaux via notre Facebook. Tout ça, c'est dans quelques minutes. On fait le point. Et puis, côté musique et hit, parfait. Il y a Alex Warren, Gaëtan Roussel. Et puis, uniquement sur Nov, tous les jours, c'est avec Super High pour l'été. C'est très bien ça. Anywhere with you. Écoutez sur Nov, ma radio.

0: Alex Warren sur Nov.
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0: 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Bientôt le bloc 9. Côté musique, il y a Julien Lib avec Dis-moi où et le retour cet été du groupe Muse sur Nov. À suivre.
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0: Dakota sur Nove.
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0: C'est clair, il signe l'un des succès hits qui va marquer cet été 2026. Julien Lib. Grand souvenir des années 80, Chagrin d'amour, tout le monde connaît. En 82, numéro 1, on réécoute tout ça dans quelques minutes. Chacun fait ce qui lui plaît. Vous écouterez Marine et Teddy Swims sur Nove. Mais tout d'abord, le week-end arrive, les infos, les sorties avec Emma, c'est le Bloc Nove.
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3: À Beauvoir demain, et bien comme chaque année, le 15 août est l'occasion d'animation autour de l'art, du patrimoine, avec la belle fête organisée par la ville. Elle vous attend pour le 26e concours de peinture. Ce sera donc dès demain matin entre 8h30 et 10h pour vos inscriptions. Salle de l'ardoise verte, peintre amateur, enfant, ado, adulte, vous pourrez investir ensuite les rues de la commune pour créer vos œuvres en direct sur les richesses architecturales et historiques locales. Les résultats, c'est le soir, dès 18h à la salle de l'ardoise verte. Et puis ensuite, on vient danser un bal populaire sous les halles dès 20h avec DJ micro-musique, espace de restauration, buvette. Quant à la brocante habituelle, c'est dimanche qu'elle aura lieu en centre-ville entre

0: 18h. La fête de la mer à Noirmoutier, un feu d'artifice maintenu ce week-end. Ce sera vers le port de l'Arbaudière à 22h30 demain soir. Avant cela, plein d'activités proposées par la SNSM en journée. Avec la ville, on a 20h45 les Crocs, groupe électro-celtique. Un concert à la Pink Floyd Celtic, nous dit-on. 22h30 donc le feu d'artifice et 22h50 Julien Loco Irish Band Ghost. C'est gratuit au port de l'Arbaudière. Dimanche, la noce du Davio, retour au 19e siècle. Le repas est complet, mais dès 14h, venez à la barre de Moins les Comusées pour profiter de la reconstitution de cette grande fête maritime. On retrouve les mariés, les invités en costume d'époque, des jeux et danses.
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1: Escroc, c'était Marine sur Nove.
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1: Allez, vous l'attendez, voici, ça y est, c'est fait. Je vous donne tout dans quelques petites secondes. On va pas traîner non plus. C'est pour gagner donc ce beau cadeau toute la semaine. C'est le deuxième tirage au sort, deuxième profil, évidemment valable pour deux personnes. Direction Port-Saint-Père, planète sauvage. Pour la belle journée qui vous attend avec différents univers, évidemment. Plus ce rendez-vous magique aux côtés des adorables créatures marines, les dauphins. Et vous serez évidemment encadré des soigneurs animaliers passionnés. Alors, qui repart avec ce cadeau? Elodie a été sélectionnée mercredi. Et là, c'est le profil de Nadia. Je raconte pas de bêtises, c'est ça, Nadia William Bullet. Nadia William Bullet, c'est gagné. On vous envoie évidemment un petit message, une petite notification. Vous allez choisir votre journée. C'est pour deux, évidemment, pour donc ce moment magique à Planète Sauvage. Merci à tous et bravo à nos gagnantes, Nadia. Et mercredi, c'était Elodie. Avant les infos de 17h et avant le retour de sortir, côté hit, il y a Charlotte Cardin, le tout dernier Katy Perry, le duo Sébastien Tellier avec Juliette Armanet. Et puis écoutez, c'est tout nouveau. On aime beaucoup cet artiste. Ça s'appelle Soumis, la nouveauté sur Nove. En ce vendredi, écoutez, découvrez Audrey Aubert.

0: Sébastien Tellier et Juliette Armanet sur Neuve. 17h les infos, ensuite il y aura Chaka Khan, c'est le nouveau, le dernier Big Flo et Oli et Amel Bent sur Neuve dans 2 minutes.
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2: Bonsoir à tous. Le Conseil constitutionnel valide la loi créant un droit à l'aide à mourir. Le texte est jugé conforme à la Constitution. Les sages émettent tout de même quelques réserves et jugent notamment qu'un établissement privé peut refuser de pratiquer l'aide à mourir à condition qu'il ne soit pas seul à pouvoir répondre aux besoins locaux. Les pharmaciens pourront aussi refuser de préparer le produit létal. S'il valide le droit à mourir, le Conseil constitutionnel, en revanche, censure l'interdiction des réseaux sociaux au moins de 15 ans. Les sages dénoncent une atteinte disproportionnée aux libertés. Emmanuel Macron charge Sébastien Lecornu d'une nouvelle rédaction de la loi pour la faire aboutir d'ici au printemps. La vigilance orange canicule continue de s'étendre. 83 départements, désormais tout le Grand Est est concerné. Selon Météo France, une baisse des températures est attendue progressivement demain sur la moitié ouest. Sur le quart sud-est, les conditions caniculaires devraient se poursuivre à minima jusqu'en début de semaine. Avec la sécheresse, comment aider les agriculteurs? La ministre de l'Agriculture, Annie Genevard, réfléchit à la mise en place d'un prêt sécheresse pour permettre aux agriculteurs de faire la jonction avec leur prochaine production. La ministre demande aussi à la grande distribution une revalorisation des prix payés aux agriculteurs en privilégiant l'origine France. Le feu est toujours actif dans les Landes. L'incendie à Luglon a parcouru 1200 hectares. 500 pompiers sont toujours mobilisés. Un hélicoptère australien Chinook est utilisé contre l'incendie. Il peut larguer 11 tonnes d'eau en une seule rotation. La grève chez EasyJet ce week-end. Une quarantaine de vols au départ de la France vont être annulés demain. Ce devrait également être le cas dimanche. L'intersyndicale dénonce l'échec des discussions sur l'amélioration des conditions de travail. Les salariés déplorent notamment une instabilité des plannings. Et puis en voiture, il faut s'armer de patience pour ce week-end du 15 août. C'est rouge dès aujourd'hui dans le sens des retours sur un large quart sud-est. Orange partout ailleurs. Demain, la journée sera très compliquée. Toute la France sera en rouge. Ce sera même noir en Auvergne-Rhône-Alpes. Voilà pour l'info. Excellente fin d'après-midi. 9.

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2: Le retour de Chaka Khan avec Snoop Dogg sur Nov.
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2: Belle soirée, bon début de soirée, bon week-end à tous. Les infos, les sorties avec notamment ce soir le Martin Club, le festival électro, ça continue. Hein. Demain, il y a Offenbach et ce soir, il y a Purple Disco Machine du côté de l'Épine sur l'île de Noirmoutier. À suivre, on a notamment Big Flo et Oli. Alors, c'est le nouveau qui arrive, hein. C'est le remix après la météo sur Nov. Ça s'appelle Picasso.
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5: La météo de ce week-end, demain, ciel voilé en journée, 33 degrés prévus. Concernant dimanche, maintenant, il y aura peu de nuages et on attend 31 degrés en après-midi.
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0: Hollande à Sur-Neuve.
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0: Un rendez-vous pour sortir et bien sortir demain samedi sur l'île de Noirmoutier, le 15 août, la nouvelle édition demain de la fête de la mer. Alors des activités très nombreuses demain proposées en journée par la SNSM et puis des concerts en soirée, le tout organisé par la ville de Noirmoutier en Lille. Il y aura notamment demain 20h45 les Crogs, c'est un groupe électro-celtique. Demain donc pour la nouvelle édition de la fête de la mer avec plein de rendez-vous tout au long de la journée sur l'île de Noirmoutier. À suivre le dernier Bébé Rexha, Kenji Girac et Pierre Demar avec Je pense à vous, c'est dans 2 minutes sur Noirmoutier Radio.
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0: C'est bon, c'est rythmé, cette Girls, c'était le tout dernier Bébé Rexha.
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0: On va rythmer hein, votre soirée, votre week-end. Avec nous évidemment, bonnes vacances dans le Nord-Ouest Vendée. Tout à l'heure, le retour de sortir du rythme avec le souvenir des années 90. La chanteuse italienne, tout à l'heure, tout le monde connaît, c'est Gala. Vous écouterez Shakira, on a Zazie, peu importe. Et Tame Impala, Dracula sur Neuve. Et côté info, c'est maintenant avec Emma. C'est l'heure du Bloc Neuve.
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2: Direction Barbâtre jusqu'à demain avec les Nuits de la Pointe. C'est la 5e édition de ce rendez-vous à la Pointe de la Fosse. Évidemment, concerts, marchés d'artisans créateurs, food truck, bar et animation vient dès 18h. Apéro mix participatif de Bertie Bled. Ce soir, on aura ensuite Toucan pour une pop électro lumineuse. James Baker entre indie pop, rock alternatif, électro et rap. Demain, ambiance déferlante avec Brazza Kudja entre Brésil, Balkan et chansons à texte, et le duo Mago, folk, organique, populaire, c'est un duo breton très moderne et très Nuit de la Pointe. À Saint-Jean-de-Mont, soirée Sun Océan, aujourd'hui à la base nautique, on prend l'apéro en terrasse, on profite dès 19h du jazz avec Au Trio. La semaine prochaine, ambiance guinguette sur scène. Le Martin Club est à l'épine ce soir et demain, deux nouvelles soirées, les deux dernières de l'été, avec ce vendredi Purple Disco Machine et demain Offenbach. Il reste des places, vous avez aussi des DJ en ouverture de soirée. Jusqu'à dimanche à Noirmoutier, on profite d'une expo Salorge Matière en résonance avec trois artistes, Jérôme Gourdon, Valérie Bonchard et Le Gilles. 38e édition du Festival de Fromentine, quasiment toutes les séances sont complètes. Il reste quelques places pour dimanche et la pièce Les Marchands de Bonheur. Dernière semaine, la semaine prochaine.
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0: Shakira avec Ed Sheeran sur Nove.
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0: Demain, samedi 15 août, du côté de Beauvoir-sur-Mer, plein de rendez-vous, plein d'animations. Ce sera la 26e édition du traditionnel concours de peinture avec ensuite un grand bal populaire. Le tout sous les anciennes halles. Donc, c'est pour demain, si vous souhaitez, pour les amateurs, participer à ce concours de peinture. Inscription demain matin de 8h30 à 10h à la salle de l'Ardoise à Beauvoir-sur-Mer. Dans quelques minutes, 18h, on retrouvera Baptiste. Dans Sortir, on va parler des Nuits de la Pointe. Ça se passe actuellement à Barbâtre avec une soirée concert. Tout ça dans quelques instants. D'ici là, Manon Lisa, Skip the Use, et la nouveauté, c'est U2 maintenant avec Martin Garrix sur Nove.

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2: 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Bon, maintenant je vous ai tout dit, il ne me reste plus qu'à replonger.
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0: Skip the Use sur Neuve. Dans deux minutes, Kiss Cab, Grand Corps Malade avec Stilto et tout de suite on retrouve Sortir et c'est avec Baptiste sur Neuve.
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2: Bonjour à toutes et à tous. Ce soir, dans le cadre du festival Les Nuits de la Pointe, l'auteur, compositeur et interprète James Baker vous propose un concert à la Pointe de la Fosse à Barbâtre. J'y suis actuellement donc en compagnie de James Baker. Comment vous décririez votre style musical ?
3: Écoutez, moi je dis toujours que je fais de la pop indé slash rock indé. Mais après, ça touche un peu à tout. J'ai une manière d'écrire qui est un peu rap. J'ai une manière de traiter ma voix qui est un peu électro. Mais voilà, je viens puiser un peu partout dans le rock, dans la pop, dans la musique alternative et ça donne ce que je fais.
2: Comment est venue l'idée du coup de mélanger tous ces styles musicaux ?
3: Ça m'est venu assez naturellement. En fait, je suis passé par plein de phases. J'ai testé plein de trucs, j'ai découvert des artistes en même temps que je commençais mon projet musical. Donc ça m'a permis de tester plein de styles, plein de trucs, plein d'instruments et jusqu'à un peu trouver une couleur qui me correspondait et qui mélangeait un peu tout ça, mais qui fait un truc un peu plus unique.
2: Et en termes de texte, elle parle de quoi du coup ces chansons ?
3: Bah de tout en vrai, je peux parler de tout. Je dirais que j'ai une écriture assez avec de grands guillemets cinématographiques, dans le sens où j'aime bien raconter des histoires avec vraiment un fil conducteur, un début, une fin, etc. Je m'inspire pas mal en ce moment de films que j'aime parce que je suis très inspiré par le cinéma. Et du coup bah j'essaye de retranscrire des films que j'ai aimés en musique.
2: Comme quel film du coup ?
3: Comme Eternal Sunshine of the Spotless Mind par exemple, qui est le film qui a inspiré toute la trame narrative de mon dernier projet qui s'appelle Romy Rose.
2: Comment vous avez su du coup que vous vouliez faire de la musique ?
3: Je voulais faire du cinéma de base, mais quand j'étais jeune je voulais tout de suite mettre un pied dans la vie active à côté de mes études et du coup je savais pas quel pied mettre dans le ciné. J'envoyais des scénars à Warner Bros mais on me répondait pas. Je faisais de la musique depuis que j'étais petit quand même. Je me suis dit que j'allais en attendant faire un projet musical un peu pour le fun et ça a un peu pris une proportion un peu plus élevée que ce que je pensais, mais du coup je suis resté dans la musique.
2: Merci beaucoup James. Pour rappel, votre concert ce soir c'est à 22h à la Pointe de la Fosse à Barbâtre. La soirée est gratuite et ouverte à tous. Un service de restauration est aussi disponible sur place. Je retrouve James dans une heure, à tout à l'heure sur 9 Ma Radio.

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0: Grand Corps Malade en duo avec Stilto sur Nov.
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0: Belle soirée à tous et merci d'être avec nous, Nov Ma Radio. Tout à l'heure, dans quelques minutes, pour sortir, je vais vous parler d'un marché. Demain samedi, qui va fortement vous intéresser. Je vous en dis plus dans quelques minutes après le tout dernier feu Chatterton pour les hits. Ce qu'on devient et après le point météo pour votre week-end à Loc sur Nov Ma Radio.
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3: La météo de ce week-end, demain, ciel voilé en journée, 33 degrés prévus. Concernant dimanche, maintenant, il y aura peu de nuages et on attend 31 degrés en après-midi.
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0: ce qu'on devient. C'était Feu Chatterton sur Nov.
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0: Et on sort, et évidemment, ce week-end, notamment demain. Demain, samedi 15 août, du côté de Saint-Gervais. C'est la 37e édition du marché à la ferme du Pas de Lille. Vraiment, vraiment, c'est à voir. C'est gratuit, évidemment, pour l'entrée. Hein. Vous allez profiter donc de la présence de producteurs locaux. Il y en a 32 prévus demain. Voilà, vous trouverez forcément votre petit bonheur pour ce rendez-vous avec des animations tout au long de la journée. Donc, ce sera de 10h à 18h, le marché artisanal du Pas de Lille à Saint-Gervais, demain, 37e édition. D'autres infos, c'est pour bientôt avec le Bloc Neuf pour la musique. Nouveauté de Disco Bambino, c'est très disco justement avec Sophie et Lex Baxter. On a Elena et Another sur Neuf dans 2 minutes. 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

0: nouveauté sur Nov, Disco Bambino.
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0: Ah, c'est sympa, c'est très rythmé, on a carrément craqué sur ce titre. Idéal là aussi pour l'été, c'est à Disco Bambino. Tout nouveau, notamment avec la chanteuse Sophie Elix Bextor. Cool and the Gang, encore pour danser, cette fois le souvenir des années 80, c'est dans le prochain quart d'heure, Elliott. Et puis l'un des succès hit de cet été, David Guetta signe avec Jennifer Lopez, Save Me Tonight. Bon week-end avec Nov, ma radio, tout de suite, le bloc Nov.
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2: Attention, les concerts sous les branches à Saint-Jean-de-Mont, à Explora Park se remplissent très très vite. Il faut réserver pour les soirées. Elles sont gratuites, mais il ne reste quelques places seulement pour ce samedi. Nouche et son ambiance pop-folk. Jeudi 20 août, la guinguette tropicale. Et attention, très peu de places pour les Sgt Pepper, quasi complet le samedi 22. Des feux d'artifice annulés ce week-end à Notre-Dame-de-Mont. On retrouve tout de même une soirée festive maintenue vers l'esplanade de la mer ce 15 août. Bal populaire de 21h à 1h. Avant cela, bar et restauration sur place et en place dès 18h. Espace d'animation et que jeux géants pour petits et grands aussi de 18h à 1h. Bal populaire à Fromentine, on vient dès 18h30 samedi, place de la gare. L'orchestre Sphère anime la soirée. On a évidemment le repas moule frites de Logec. On danse en musique et la commune a aussi fait le choix, comme à Saint-Jean-de-Mont et à Notre-Dame, d'annuler le feu d'artifice prévu comme chaque année. Ce samedi, on a la fête des vieux métiers à la Bourrine à Rosalie, à Salerten de 14h30 à 19h30. L'ancien temps à l'honneur, avec des propositions pour petits et grands, musique et tradition vivante, avec le groupe folklorique local Lagnolay qui gère la Bourrine à Rosalie et qui a invité l'association des traditions gestuelles en Vendée. Ce samedi, on a la première édition d'un marché nocturne du port du Bec à Beauvoir-sur-Mer de 17h à 22h sur le parking de chez Melon. Tout est bon, vous aurez des producteurs et artisans locaux pour vous accueillir. Huîtres et dégustation de fruits de mer, restauration et ambiance musicale aussi au Mordeau.
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0: son beurre sur Neuve.
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0: Et on reprend la direction de Barbâtre dans quelques minutes avec Baptiste, avec la suite des Nuits de la Pointe, une nouvelle soirée de concert, notamment ce soir avec James Baker. Et puis ce soir, il y a la suite, et évidemment, sur l'île de Noirmoutier, à l'Épine, du festival électro, le Martin Club, Purple Disco Machine ce soir et demain. Le festival en question va bien se terminer avec la présence de ce duo Offenbach, demain donc du côté du Martin Club. Dans quelques minutes, Leïka, Mickey, on a Angèle le nouveau, dis-le, et puis l'excellent titre signé à nouveau Étienne Dao, c'est le tout dernier Vanessa Paradis sur Neuve Radio, c'est rendez-vous.

0: C'était Mickey sur Neuve. Adèle Castillon dans quelques minutes et le souvenir des Fers David Word juste après sortir maintenant sur Neuve à 19h avec Baptiste.
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2: Bonjour à toutes et à tous. Pour sa 5e édition, le festival Les Nuits de la Pointe accueille James Baker ce soir à la Pointe de la Fosse à Barbâtre. Je suis justement en compagnie de James. Une des particularités de votre musique, c'est que vous vous inspirez du cinéma du coup pour créer vos morceaux, c'est ça?
3: Exactement. J'aime beaucoup m'inspirer du cinéma parce que c'est ma première passion, mon premier amour quand j'étais petit. Et voilà, du coup aujourd'hui j'essaye de mélanger ces deux arts.
2: Et par quoi ça se traduit du coup ce mélange du cinéma et de la musique?
3: Ça se traduit par une vision un petit peu plus narrative du coup des projets artistiques, des projets que je crée. J'essaie de créer des projets avec une histoire, avec un début, une fin. Je fais des transitions aussi entre les morceaux pour faire un peu une sorte de court-métrage auditif. Et dans l'instrumentation, ça reste pop, ça reste quand même la musique avant tout, mais il peut y avoir des textures et des nappes qui font penser à quelque chose d'un peu plus cinématographique dans l'imaginaire, quoi.
2: Qu'est-ce que vous préférez faire dans la musique?
3: Si je devais choisir un truc qui prime sur les autres trucs, je dirais que c'est la composition. Moi, c'est là où je suis le plus à l'aise, en fait. Donc c'est pas forcément ce que je préfère faire parce que j'adore la scène, j'adore le studio aussi, mais je dirais que c'est là où je suis le plus moi-même, c'est là où je retranscris plus des émotions brutes que j'ai en moi, plus facilement, avec moins d'intellectuel, enfin j'intellectualise moins mon process créatif quand je suis dans la composition.
2: Et donc vous l'avez mentionné tout à l'heure, il y a plusieurs styles de musique dans ce que vous faites, est-ce que vous pouvez m'en parler un petit peu?
3: Moi je fais de la pop indé slash rock indé, on peut aussi dire pop alternative, mais en fait ça mélange plein de genres. J'ai eu une période où j'aimais le groove, la funk et tout, donc ça s'est retranscrit un peu dans mes morceaux. J'ai une autre période où c'était très rock. J'ai une écriture qui emprunte pas mal au rap dans le phrasé et un traitement vocal qui est plutôt électronique par moment. Évidemment, ça dépend des morceaux. Avec toutes les années où j'ai pu tester plein de trucs, j'ai réussi un peu à trouver mon truc un peu plus authentique et ça que ma musique ressemble aujourd'hui.
2: Merci beaucoup James. Pour tous les intéressés, le concert de ce soir c'est à 22h, c'est gratuit et tout public. Il y a aussi un service de restauration sur place. Rendez-vous à la Pointe de la Fosse à Barbâtre. Passez une très bonne soirée sur Neuve Ma Radio.

0: Adèle Castillon sur Neuve.
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0: Tout à l'heure, les infos pour votre week-end dans le Nord-Ouest Vendée. Le prochain bloc Neuve à 19h30. Et puis notez ce rendez-vous tout au long de ce week-end avec la suite de la 15 à Saint-Hilaire-de-Riez, 4e édition. La guinguette XXL avec donc beaucoup d'animation, beaucoup de rendez-vous. C'est gratuit, bien sûr, demain, samedi ainsi que dimanche pour ce rendez-vous donc du côté de Saint-Hilaire-de-Riez avec la 15 qui remet donc le couvert avec cette nouvelle édition de sa guinguette XXL. C'est très tendance actuellement. La suite pour votre début de soirée, c'est avec notamment Milky, Ariana Grande et puis la nouveauté, c'est Yoa maintenant sur Neuve. Yoa avec Princesse K.O. Oh non.

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0: Kate Roussel sur Nov.
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0: Et puis le retour des cadeaux avec le tube de l'été, ce sera après le week-end. Petite pause, lundi matin, le retour donc en force. Vous pourrez à nouveau jouer, tenter votre chance lorsque vous entendrez un tube, un souvenir, un tube d'un été. On vous le présentera au préalable et lors de sa diffusion, vous appelez le standard et à vous les cadeaux. Dès lundi matin, c'est le retour. Marc Lavoine avec Dis-moi que l'amour, c'est dans quelques minutes. Tout à l'heure, Bruno Mars, Ritza, Boosté, c'est le nouveau, et Sia sur Nov. Avec Awake Tonight, mais tout d'abord les infos de Bloc Nov.
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2: À Beauvoir demain, et bien comme chaque année, le 15 août est l'occasion d'animation autour de l'art du patrimoine avec la belle fête organisée par la ville. Elle vous attend pour le 26e concours de peinture. Ce sera donc dès demain matin entre 8h30 et 10h pour vos inscriptions. Salle de l'ardoise verte, peintre amateur, enfant, ado, adulte, vous pourrez investir ensuite les rues de la commune pour créer vos œuvres en direct sur les richesses architecturales et historiques locales. Les résultats, c'est le soir dès 18h à la salle de l'ardoise verte. Et puis ensuite, on vient danser un bal populaire sous les Halles dès 20h avec DJ micro-musique, espace de restauration, buvette. Quant à la brocante habituelle, c'est dimanche qu'elle aura lieu en centre-ville entre

0: 18h. La fête de la mer à Noirmoutier, un feu d'artifice maintenu ce week-end. Ce sera vers le port de l'Arbaudière à 22h30 demain soir. Avant cela, plein d'activités proposées par la SNSM en journée. Avec la ville, on a 20h45 les Crocs, groupe électro-celtique. Un concert à la Pink Floyd celtique, nous dit-on. 22h30, donc le feu d'artifice. Et 22h50, Julien Loco Irish Band, Ghost. C'est gratuit au port de l'Arbaudière. Dimanche, la noce du Davio, retour au 19e siècle. Le repas est complet. Mais dès 14h, venez à la barre de Mont à l'Écomusée pour profiter de la reconstitution de cette grande fête maritime. On retrouve les mariés, les invités en costume d'époque, des jeux et danse.
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0: Rafté, c'était Ritza sur Nov.
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0: Très très bon vendredi soir, bon week-end évidemment du 15 août. Vous sortez, vous bougez, très bien. On en a parlé tout à l'heure avec Baptiste. N'oubliez pas, ça continue ce soir du côté de Barbâtre. La nouvelle soirée de concert avec la suite des Nuits de la Pointe, notamment le concert James Baker. Ce soir donc pour à nouveau sortir. On se retrouve demain. Demain matin, vous serez avec JM à partir de 8h. Et puis côté musique et hit avant 20h sur Nov. Zaoui avec Stéphane, Jack Savoriti avec Mika, on a Benson Boone. Et puis voici le tout dernier, excellent, Alex Warren, nouveauté sur Nov. C'est Passenger, bon week-end.

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